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4: Quatrième murmure, évidemment, vous le savez déjà, c'est l'émission où on parle de la presse indépendante, on parle de son importance, on parle de la façon dont elle se bat au quotidien pour continuer d'être un contre-pouvoir. Mais l'indépendance de la presse ne pourrait probablement pas exister sans l'indépendance des journalistes. Alors, pour cette raison et pour le dernier épisode de la saison de Quatrième Murmure, on fait ce soir un petit focus sur les journalistes indépendants, qu'on appelle d'ailleurs plus volontiers les journalistes pigistes. Alors, on verra bien sûr ce que ça signifie d'être journaliste pigiste, on verra aussi ce que ça implique au quotidien et la façon dont ça se répercute sur la pratique du métier, mais aussi, par extension, sur l'indépendance de la presse elle-même. Vous allez l'entendre, être pigiste, c'est aussi faire face à la précarité, c'est se battre pour faire respecter ses droits, c'est aussi être son ou sa propre chef, avec bien sûr toutes les difficultés que ça implique. Mais qui dit indépendance ne dit pas forcément solitude. Et c'est justement pour en discuter qu'on se retrouve ce soir en direct au Pré Saint-Gervais avec le collectif Focus, qui est donc un collectif de journalistes pigistes. Plusieurs d'entre elles et eux vont se succéder sur le plateau pour témoigner de l'importance pour les pigistes de s'organiser en collectif. Et la première invitée donc de Focus à se présenter à notre micro, c'est toi, Noujoud. Salut et merci d'être avec nous ce soir.
5: Bonjour, merci à toi.
4: Et à côté de toi, on accueille aussi Giovanni Simone. Toi, tu fais partie de l'association Profession Pigiste, qui, entre autres, accompagne les pigistes dans toutes leurs galères. On en parlera un petit peu plus précisément avec toi tout au long de l'émission. Bonsoir, Giovanni, et merci d'être avec nous.
6: Bonsoir, merci à toi.
4: Et on est aussi avec Thomas et Cléo, qui font partie de l'équipe de Quatrième Murmure. Salut à toi, Thomas et Cléo, qui est dans le public.
7: Salut.
4: Alors, vous nous avez préparé des chroniques et d'autres surprises. Je n'en dis pas plus pour le moment. On va découvrir ça tous ensemble. En attendant, vous avez le programme. On est avec vous pour 1h30 d'émission sur Radio Campus Paris. Bienvenue dans le 8e épisode de Quatrième Murmure.
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4: Alors, avant de commencer, vous le savez, si vous êtes des fidèles auditeurs, auditrices de Quatrième Murmure, on commence par la fameuse revue de presse des médias indépendants.
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12: Bon, allez, hop, c'est parti.
4: Et Thomas, ce soir, c'est toi qui t'y colle. Qu'est-ce que tu retiens de la presse indépendante ces dernières semaines ?
7: Bah, un des premiers sujets qui m'a marqué, c'est Palantir qui veut étendre son influence en Europe. Donc Palantir, c'est une entreprise états-unienne du secteur de l'intelligence artificielle, cofondée en 2003 par le milliardaire trumpiste Peter Thiel. Elle commercialise des logiciels d'analyse de données et un de leurs produits phares, c'est le logiciel Gotham. Ce dernier est notamment utilisé par la police de l'immigration états-unienne l'ICE pour traquer les migrants en situation d'irrégularité. Dans deux articles publiés par l'Observatoire des multinationales, la journaliste Anne-Sophie Saint-Père démontre les liens très étroits entre Palantir et l'administration Trump, puis détaille la stratégie de Palantir pour conquérir le marché européen.
4: Et c'est quoi ses objectifs en Europe ?
7: Déjà, c'est obtenir un maximum de nouveaux clients. En France, par exemple, la DGSI utilise déjà le logiciel Gotham depuis 2015, mais c'est surtout avec le secteur privé que Palantir multiplie les ventes, comme avec Airbus, AXA ou la Société Générale, par exemple. Tout ça malgré sa réputation quelque peu sulfureuse. L'entreprise, elle a aussi une stratégie d'influence auprès des gouvernements européens, mais je vous laisse aller découvrir tout ça en lisant l'enquête très complète et en accès libre.
4: Et pour la deuxième actu, tu voulais nous parler de fibrome utérin.
7: Eh oui, tout à fait.

0: parce que après l'endométriose ou encore le syndrome des ovaires polykystiques, je vous présente une énième maladie gynécologique maltraitée et sous-étudiée depuis des décennies, les fibromes utérins. Ce sont des tumeurs bénignes situées sur le muscle de l'utérus qui peuvent entraîner des saignements importants, des douleurs pelviennes et dans les cas les plus graves, de l'infertilité et des complications lors de l'accouchement. En France, cette maladie toucherait une personne à vulve sur quatre. La journaliste Lola Huguen expose les difficultés des personnes atteintes par cette pathologie dans un article publié par le média Politis. Notamment en ce qui concerne le parcours de soins qui est un véritable calvaire, ce qui a évidemment des impacts très concrets sur la santé mentale et physique des personnes concernées. Tristement banal finalement pour une maladie féminine.
1: Et la dernière actu concerne la fiabilité des tests génétiques en ligne.
0: Ouais, tout à fait. Bah, comme on est quand même gentiment invité par le collectif Focus ce soir, j'avais envie de mettre en avant une petite partie du travail d'au moins une de ses membres. Et ça tombe bien parce que Mélissandre Brie a écrit un article pour Brief Science sur les fameux tests génétiques à faire chez soi pour découvrir ses origines, en tout cas selon les promesses marketing des entreprises privées qui les commercialisent. Alors l'article, il fait le point sur l'état de la recherche scientifique quant à la fiabilité de ces tests, et autant dire que les résultats sont à prendre avec beaucoup de prudence, car je cite, « des erreurs peuvent s'accumuler tout au long de la chaîne de production ». Fin de citation. Bon, petit rappel d'ailleurs, ces tests récréatifs sont illégaux en France, même s'il est très facile de s'en procurer via des plateformes étrangères.
1: Merci Thomas pour cette revue de presse des médias indépendants. Tout ce que tu as cité d'ailleurs est disponible en ligne, n'hésitez pas à aller retrouver tout ça. On est toujours donc à la soirée du collectif Focus pour parler des pigistes et du monde impitoyable de la pige et aussi des collectifs de pigistes. Alors toi Giovanni, tu fais partie du CA de l'association Profession Pigiste. Avant d'entrer dans les détails, est-ce que tu peux nous donner une explication, une définition rapide de ce que c'est être pigiste ?
2: Alors, la réponse courte, c'est qu'un pigiste, c'est un salarié d'une entreprise de presse qui est rémunéré à la tâche et non pas au temps de travail. Il faut dire que depuis la loi Cressard de 1974, on implique que le contrat de travail du pigiste est un contrat présumé. Donc à partir du premier bulletin de salaire dans une entreprise de presse, on est considéré comme salarié. Et donc on a tous les droits d'un salarié normal, entre guillemets. C'est une exception française, ça n'existe pas, je peux vous le dire, dans les autres pays européens. Il y a environ 12% de pigistes sur les 34 000 détenteurs de cartes de presse en France en 2025.
1: Et toi, tu fais partie donc de ces 12% de pigistes parce que tu es donc toi-même pigiste et membre du collectif Enquêteau. Et donc, tu fais aussi partie du CA de Profession Pigiste. Est-ce que tu peux nous présenter l'association, depuis quand elle existe et son rôle dans le monde de la pige ?
2: La Profession Pigiste, c'est une association de loi 1901. Qui existe depuis l'an 2000. On n'est que des bénévoles et l'objectif, c'est de fédérer les journalistes pigistes, de les informer, de diffuser de l'information sur ce qui se passe dans le monde de la pige, de favoriser la solidarité entre les pigistes parce que, comme tu l'as dit au début, ce n'est pas un travail solitaire, forcément. Et il faut qu'on se serre le coude pour faire valoir nos droits.
1: Et c'est d'ailleurs pour cette raison qu'on se retrouve ce soir avec le collectif Focus. Noujoud, je me tourne vers toi. Rebonjour. Tu es toi aussi donc journaliste pigiste. Tu fais partie de plusieurs collectifs, dont Focus. Est-ce que tu peux nous expliquer ce que c'est ce collectif Focus, depuis quand ça existe ?
3: Oui, alors déjà, merci d'être là à notre soirée annuelle, parce qu'il faut quand même le dire, c'est notre soirée annuelle. On est super contents de pouvoir faire ça avec Radio Campus. Et voilà, juste merci pour ça, parce que c'est un bon moment aussi pour nous. Donc Focus, c'est une association, c'est un collectif qui existe depuis 2019. On est 22 membres. Et en fait, ce qui est assez particulier pour Focus, c'est qu'on est un collectif pluridisciplinaire, c'est-à-dire qu'il n'y a pas que des journalistes de presse écrite, il y a des photographes, il y a des gens qui font du documentaire télé, radio, il y a des gens qui font du podcast. Et en fait, je pense que c'est aussi la force de ce collectif, c'est qu'on a des profils très variés, très différents, avec aussi des expériences très différentes. Il y en a qui sont plus jeunes, d'autres qui sont dans la pige depuis plus longtemps. Et donc, ça crée une forme de dynamique, en fait, super équilibrée, où on s'entraide. Et donc, Focus fait plein de choses, vraiment. Je pourrais faire une liste de ce que fait Focus, mais on fait cette soirée annuelle chaque année au 193, donc au Pré Saint-Gervais, qui est le lieu de nos bureaux, c'est-à-dire qu'on travaille d'ici. Et on remercie 193 aussi de nous laisser faire notre soirée chaque année. Et aussi, on est présent sur les réseaux sociaux. On fait un week-end entre nous chaque année pour travailler ensemble et imaginer, en fait, la suite du collectif. Et il y a aussi des collaborations professionnelles au sein de ce collectif même. Et nous, on considère que c'est un moyen aujourd'hui de faire du journalisme qui est important, qui est vital quand on regarde le paysage médiatique aujourd'hui. Donc Focus, c'est des journalistes qui s'entraident et qui tentent d'exister dans ce paysage médiatique de plus en plus complexe.
1: Et tu l'as dit, donc il y a plusieurs profils différents ici à Focus. Il y a des travaux documentaires et des photographes, journalistes plutôt presse écrite. Est-ce qu'il y a d'autres formes? Est-ce que tu peux développer un petit peu?
3: Alors, il y a la télé. On a beaucoup de journalistes qui font la télé aussi, qui font des documentaires télé, qui font aussi des reportages pour la télé. Je peux citer Arte, par exemple, ou France Télé, ou peu importe. Il y a beaucoup de radio. En fait, je trouve qu'on est assez équilibré dans le sens où il y a vraiment... j'ai l'impression que c'est un groupe de presse écrite, un groupe de radio, un groupe de télé et de photographes, parce qu'on a, je crois, 5 photographes, si je ne m'abuse, ou 4. Et donc, il y a vraiment quelque chose, il y a une synergie qui se crée parce qu'on peut chacun s'entraider. Si moi, demain, moi, je fais de la radio et du podcast et de la presse écrite, si demain, j'ai envie de faire un documentaire télé, je vais demander à mes camarades de Focus ce qu'ils en pensent, comment ils pourraient m'aider. Et souvent, ça fonctionne toujours très bien. Et je trouve qu'il y a une beauté dans ce qu'on crée. Et qu'il y a Focus, c'est aussi une joie. Et c'est, il y a une dynamique très joyeuse, et ça fait du bien aussi dans cette époque. Moi, par exemple, j'aurais jamais. Je pense que je serais jamais restée pigiste si j'avais pas intégré Focus, parce qu'il y a vraiment une entraide et une bienveillance entre nous qui est assez importante. Et je pense que c'est politique aujourd'hui la bienveillance. Voilà.
1: Eh bien, c'est aussi pour ça qu'on se retrouve ce soir. Et d'ailleurs, ça se ressent, hein, cette joie à Focus. On voit dans le public qu'il y a de l'approbation, en tout cas, par rapport à ce que tu dis. Et tu fais d'ailleurs aussi partie du collectif Ajar, qui est un autre collectif. Est-ce que tu as envie d'en parler ?
3: Oui, avec plaisir. Alors, donc, l'Ajar, donc, l'Association des journalistes antiracistes et racisés, donc, c'est une association qui existe depuis 2023 maintenant. Et en fait, on est 200 membres ou un peu plus. Bon, ça bouge un peu, mais en tout cas, c'est 200. Et le but, c'est de faire en sorte que le traitement médiatique en France soit de moins en moins raciste, voire pas raciste du tout, on espère. Et aussi qu'en rédaction, on ait des journalistes racisés qui sont recrutés parce qu'on considère qu'en fait, le traitement médiatique, il est forcément incomplet quand on n'a que des journalistes blancs dans une rédaction. C'est comme quand on n'a que des hommes dans une rédaction, voilà, ça fonctionne pareil. Et donc, l'Ajar et moi, quand je m'investis pour l'Ajar, on essaye en fait de faire en sorte que tout ça soit... qu'on avance sur ces sujets, en fait, tout simplement. Et l'Ajar fait plein de choses. Il y a un festival, il y a des soirées, il y a des... comment dire, des speed dating avec des rédactions. Enfin, voilà, c'est une asso qui est très, très active aussi et qui est extrêmement importante. Je ne comprends même pas pourquoi elle n'a pas été créée, enfin, pourquoi on n'y a pas pensé avant 2023, en fait. Donc, voilà, c'est super important aussi. Donc, suivez l'Ajar. Voilà.

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0: On est toujours en direct du 193 au Pré Saint-Gervais avec Giovanni Simone de l'association Profession Pigiste et avec le collectif Focus. D'ailleurs, on accueille en plateau trois nouveaux membres du collectif, Victoire, Zoé et Thomas. Bonsoir à tous les trois et bienvenue sur le plateau de Quatrième Murmure.
2: Salut. Bonsoir.
0: Alors, tous ensemble, on va revenir sur l'importance des collectifs de pigistes pour à la fois faire face aux différentes difficultés du métier, mais aussi pour rendre possible certains projets journalistiques. Parce qu'être pigiste, c'est bien souvent devoir faire face à une certaine précarité. C'est devoir se battre au quotidien pour défendre ses droits. Et Giovanni, justement, c'est le rôle de Profession Pigiste d'accompagner les pigistes dans ces combats-là. Est-ce que tu peux nous expliquer donc, quels sont généralement les principaux enjeux des pigistes et les principales difficultés auxquelles ils font face ?
3: Donc, avant tout, l'enjeu principal, c'est déjà de se faire payer un salaire, donc d'accéder au statut de pigiste, qui n'est pas donné, parce que récemment, je parlais avec un collègue qui me disait bah, « Pour moi, déjà, être payé un salaire, c'est déjà avoir gagné quelque chose, parce que je passais des années à travailler en faisant des factures. Tous les autres droits des salariés, qui sont les 13e mois, les congés, que souvent les rédactions ne payent pas, passent encore plus à la trappe. Donc déjà, informer les pigistes, c'est un rôle fondamental pour Profession Pigiste, d'informer les journalistes qui travaillent à la pige qu'ils ont des droits vis-à-vis des rédactions. Ensuite, un grand enjeu, c'est justement avoir accès aux rédactions. Pour un journaliste pigiste, c'est plus compliqué que pour un journaliste en poste. Avoir accès aux réunions, pouvoir parler avec les rédacteurs en chef, et du coup sentir d'avoir une légitimité pour travailler dans les médias. Et il y a aussi des problèmes avec les institutions diverses et variées à qui on peut avoir affaire, par exemple avec France Travail. Profession pigiste a mené un combat avec tous les syndicats majoritaires pour instituer une agence France Travail spécialisée pour les pigistes, parce qu'on a un statut assez complexe et assez particulier. Et enfin, il y a la précarité, quoi. La précarité financière. J'ai regardé récemment les données de l'AFDAS. Les journalistes pigistes ont perdu plus de 500 euros de salaire depuis l'an 2000, en moyenne, par rapport aux collègues en CDI qui ont plutôt gagné 1,5% sur leur salaire de l'année 2000.
0: Ah oui, d'accord. Donc il n'y a vraiment pas vraiment une évolution dans le bon sens. Et est-ce que justement ça fait partie des raisons pour lesquelles potentiellement les pigistes abandonnent plus vite la pratique du journalisme ?
3: Certainement. C'est très compliqué de pouvoir joindre les deux bouts en étant pigiste. En général, les journalistes, 60% des journalistes quittent au bout de 7 ans de carrière. Et la moyenne de durée d'une carrière professionnelle, c'est de 15 ans. Donc c'est des carrières très courtes. Les pigistes sont d'autant plus exposés à cette éventualité que c'est compliqué de se faire une place dans la profession.
0: Et donc face à tout ça, les pigistes ne sont pas tout seuls, notamment grâce à des collectifs de pigistes qui existent. C'est le cas donc, du collectif Focus. Donc je me tourne vers tous les trois, Victoire, Zoé et Thomas. Parce qu'en plus de faire front commun pour défendre vos droits de pigiste, faire partie d'un collectif, ça permet aussi de travailler sur des projets en commun. Zoé, par exemple, c'était ton cas avec Neville qu'on va recevoir tout à l'heure sur le plateau. Vous avez pu allier vos forces pour travailler ensemble et vendre trois papiers pour Politis et Mediapart sur le quartier des Tilleuls au Blanc-Ménil, en Seine-Saint-Denis. Est-ce que tu veux nous parler de ce projet et pourquoi il vous tenait à cœur ?
4: Bien sûr. En fait, c'est une histoire qui est assez marrante et qui montre, je pense, aussi ce qui peut naître dans un collectif de pigistes, un peu par accident. enfin, en l'occurrence, c'était notre cas. On avait fait notre premier, parce que c'était aussi des moments de fête, les collectifs. Donc, il y a la soirée, là, en public, c'est la troisième fois qu'on l'a fait. Mais on a aussi fait deux week-ends, séminaires, fêtes à la rentrée. Et donc, c'était il y a 2 ans. Et en fait, on revenait de ce week-end-là en voiture. Et puis, on se met à discuter de, je sais pas, les sujets, les choses... qu'on aimerait faire, les idées qu'on a. Et je dis, tiens, moi, en ce moment, je m'intéresse au Blanc-Mesnil, parce qu'à ce moment-là, je travaillais sur des sujets liés à l'urbanisme. Et Neville, il dit, mais moi aussi, je m'intéresse au Blanc-Mesnil, pour une toute autre raison. En fait, lui, il s'intéressait plus aux questions des politiques locales en Seine-Saint-Denis. Et en fait, on s'est rendu compte qu'on s'intéressait au même sujet. Et on s'est dit, bah, tiens, et si on travaillait ensemble ? Et en fait, de là, on s'est mis à bosser sur ce sujet-là. Et effectivement, le Blanc-Mesnil, vous en avez peut-être entendu parler, parce que récemment, il y a la journaliste Nassira El-Mouadem qui a sorti un livre. C'était juste avant les municipales. Et en fait, le maire a perdu. Et après, il l'a menacé de mort. Je pense que vous en avez entendu parler. Et du coup, c'est sur ce maire-là qu'on a enquêté. Donc, on n'a pas sorti un livre, mais effectivement, on a sorti 3 papiers. Alors, ça a été une obsession pendant un moment. Et clairement, on aurait aimé... On aurait pu, je sais pas si on aurait pu faire un livre, mais on aurait pu écrire beaucoup plus dessus. Mais en fait, ça nous a permis d'aller beaucoup plus loin aussi dans notre recherche et aussi de... Ouh, alors ça, c'est le rideau de fer de nos voisins qui vient d'être tiré. C'est le gros bruit qu'on vient d'entendre. Je pense que ça nous a permis aussi de ne pas lâcher parce que c'était un sujet complexe. Enfin, pour ma part, je n'avais jamais enquêté sur des sujets de politique locale, comme ça, de mairie. Et c'était lié à un quartier. Mais en fait, globalement, ça a dépassé du sujet initial. On a amassé plein de données globalement sur la ville. Et en fait, je pense que ça m'aurait intimidée personnellement. Mais le fait d'être avec Neville... en fait, ça m'a donné de la confiance. Du coup, je pense qu'on était plus organisés. On tenait un drive, on faisait des tableaux. Tous les deux, on peut être un peu bordélique. Et là, du coup, ça nous cadrait. Et en plus, c'était plus rigolo. Enfin, du coup, ça n'avait que des avantages, même si à la fin, nous avons gagné peu d'argent sur ce travail. Voilà, 3 articles. Parce que, voilà, et après, je terminerai là-dessus. Quand on travaille à 2 en presse écrite sur un papier, on n'est pas autant payé. Enfin, la pige, elle n'est pas... elle ne vaut pas 2 fois plus cher. En fait, juste, on divise le coût du feuillet par 2. Donc, en fait, c'est presque du bénévolat. Mais bon, quitte à faire du bénévolat, autant le faire à plusieurs.
0: Et en tout cas, la force du collectif a permis de rendre possible ces enquêtes-là et ces sujets-là. Et c'est ça aussi qu'il faut retenir, c'est que vous avez pu mélanger vos connaissances et vos forces pour parvenir à faire sortir quelque chose. Et Thomas, toi aussi, tu as publié une série de reportages avec ton camarade de Focus ici, qui est Hugo, Nos yeux, nos oreilles, qui n'aurait pas été possible peut-être sans le collectif.
2: Tout à fait. Hugo ne fait plus partie du collectif aujourd'hui, mais au moment où ce projet a été lancé, il en faisait partie. Moi, ça faisait 1 an et demi que j'habitais à Jérusalem-Est pour travailler sur la Palestine. Depuis l'automne 2023, donc au départ ça a beaucoup été des commandes qui se sont enchaînées sur des demandes de la presse, de différents titres de presse, et quand j'ai eu un peu plus le temps, je voulais proposer un autre format avec des caméras embarquées en quelque sorte qui sont accrochées sur nos outils de travail, donc l'appareil photo pour ma part et la perche son pour Hugo. Et on a pu travailler en binôme, du coup, aussi grâce au collectif, de se retrouver pour faire une série de reportages qui, ne répondaient pas à des commandes, mais qui étaient vraiment de notre initiative à nous. Et l'avantage du collectif aussi, c'est qu'on a pu projeter le pilote de cette série de reportages à une des soirées qu'on a organisées comme ce soir. Et il se trouve que c'est ce soir-là que le projet a trouvé son producteur, qu'il a vu à la projection. Donc c'est un autre intérêt d'avoir des collectifs, de créer des événements pour donner naissance à des projets.
0: Et alors où est-ce qu'on peut retrouver aujourd'hui tout ce que vous avez produit ?
2: Pardon, c'est disponible sur la chaîne YouTube du Monde. Il y a 5 épisodes en ligne actuellement.
0: D'accord, et peut-être d'autres à venir ?
2: Une deuxième saison en préparation, mais c'est encore en discussion. Mmh. Ouais.
0: Est-ce que ça permet d'acquérir une petite expertise aussi? Alors, je m'adresse à toutes les personnes qui sont autour de cette table, hein, mais de se mettre comme ça à plusieurs sur un sujet, finalement sortir plusieurs reportages sur un même sujet, finalement, vous commencez à acquérir une certaine expertise.
2: Forcément, oui. Le fait d'être indépendant, ça laisse le temps pour se plonger dans des sujets plus longtemps que ce que les journaux exigeraient ou les médias exigeraient sur des commandes où on a en général... Moi, je parle en tant que photographe, simplement une ou deux journées pour faire des photos. Forcément, pour pouvoir prendre plus le temps, c'est des projets plus personnels où il faut trouver des financements, d'autres types de financements. Là, en l'occurrence, pour cette série, c'était le CNC Talent, donc le Centre National du Cinéma Animé, du cinéma. Et pardon, la question.
0: la question, c'était simplement
2: l'expertise. Et voilà, c'est que du coup, forcément, de passer du temps, pouvoir passer plus de temps sur ces sujets-là, ça permet de les creuser, ce qui n'est pas toujours le cas dans l'emballement médiatique. Quoi.
0: Et on peut retrouver. Pardon, Zoé.
4: Oui, enfin, le fait d'être à deux, peut-être, je ne sais pas si c'était ton cas avec Hugo, mais je sais que, en tout cas, pour ma part, je peux avoir tendance à vachement m'éparpiller dans des sujets qui n'ont rien à voir. Et comme je suis toute seule et que je suis mon propre patron, en fait, il n'y a que moi qui décide le prochain sujet sur lequel je vais bosser. Mais là, comme on était avec Neville, enfin, je pense qu'on se rappelait mutuellement, il ne faut pas lâcher le Blanc-Ménil, viens, on rappelle cette source, il faut qu'on renvoie un message, parce que pour ce sujet, on a beaucoup dû courir derrière les gens pour qu'ils nous envoient les documents, des infos. Et en fait, je pense que d'être à deux, ça nous a... On s'est motivés et que si j'avais été seule, j'aurais fait un sujet. Après, j'aurais été en mode « Ciao, le Blanc-Ménil, j'en ai marre ». Et donc, je sais, ça permet effectivement. Et on est devenu un peu experts de ce sujet pendant un moment. Et ça, le fait d'être à deux, je pense que ça a aidé.
0: En tout cas, on peut retrouver certains éléments de ces reportages. Alors, sur le Blanc-Ménil, je ne sais pas, mais ce soir, lors de l'exposition qui est disponible après cette émission, il me semble qu'il y a une projection aussi de Nos yeux, nos oreilles qui est prévue.
2: Il y a un extrait d'un des épisodes qui est prévu, oui, tout à fait.
0: Et donc, on parle d'expertise. Le mot a été mentionné aussi tout à l'heure, d'obsession. Parfois, les pigistes ont des petites obsessions. Victoire, toi, c'est quoi tes obsessions de pigiste ?
5: Alors, je commencerai par dire que quand on est pigiste, on a tendance à se disperser. On se lance un peu sur tous les sujets, tu le disais, Zoé. Juste, c'est souvent très fatigant et pas très rentable. Et donc, ça peut être parfois super de se dire... en fait, un article publié dans un journal de presse écrite peut se transformer aussi en podcast. Il peut s'imaginer en documentaire, il peut s'imaginer en BD. Voilà, l'objectif étant de capitaliser un peu sur toutes les personnes aussi qui nous ont donné leur confiance, leur temps, et faire exister un petit peu le sujet en dehors d'un seul et même papier qui peut parfois être un peu frustrant sur la temporalité. Souvent, en plus, on y passe du temps, donc on est un peu frustré de se dire que ça existe seulement sur un papier. Il y a une certaine pérennité qui est sympa à cultiver quand on est pigiste.
0: Et c'est ton cas, justement. Il y a une thématique que tu as abordée, que tu as déclinée sous différents formats. Tu as fait du podcast, de l'article.
5: Ouais, tout à fait.
0: Peut-être que tu as fait d'autres choses aussi sur ton obsession du moment.
5: Oui, alors ça a commencé. Moi, j'ai fait un premier papier pour le supplément L'Époque du journal Le Monde sur les descendants qui ont enquêté sur leurs aïeuls internés en psychiatrie de force dans les années 50 à 70. Et en fait, j'ai récolté à ce moment-là pas mal de témoignages. J'étais super frustrée que ça puisse être seulement quelques milliers de signes. Et en fait, il y avait une histoire qui ressortait, qui était assez forte et assez romanesque parmi toutes les histoires que j'avais réussi à trouver, celle de Marie-Hills Bourlange notamment. Et on en a fait un podcast, donc en fait, pour Louis Média, qui s'appelle Grand-mère n'était pas folle, où elle raconte en fait toutes les... raisons qui n'ont pas été tant évoquées dans son enfance sur l'internement de sa grand-mère et qu'elle a retracées à partir d'archives publiques, archives familiales. Et ensuite, bon, je me suis dit que c'était aussi possiblement un sujet qui était hyper imagé et dont on dispose de quand même assez peu d'archives. Et donc, c'est aussi devenu un sujet pour la revue Dessinée qui va paraître en septembre et qui est un peu plus élargi, mais toujours sur ce thème des femmes qu'on renvoie un peu à leur prétendue folie psychique. Et qui continue aujourd'hui.
0: Super, on a hâte de découvrir ça et de continuer à découvrir ce sujet-là. Est-ce qu'il y a d'autres obsessions autour de la table, Giovanni, aussi peut-être en ce moment, qui vous taraudent ?
3: De mon côté, moi je fais partie du collectif Enquêto, qui est un collectif qui est très différent de Focus parce qu'on se concentre uniquement sur les pollutions industrielles. Donc tous les membres du collectif travaillent sur ça. Évidemment, on travaille aussi sur d'autres choses, mais le travail qu'on fait pour le, enfin, dans le cadre du collectif se concentre uniquement sur ça. Donc, effectivement, on connaît l'obsession et on connaît les... On connaît le fait de varier les supports et de pouvoir rentabiliser un sujet sur plusieurs rédactions différentes. Et
0: oui, dans ton collectif Enquêto, donc tout le monde a la même obsession finalement, c'est ce qu'il faut comprendre.
3: Oui, c'est un peu ça. Après, il y a des personnes qui sont plus focalisées sur les PFAS, d'autres sur les pesticides, d'autres sur le chlordecone. Enfin, ça dépend du parcours de vie aussi des gens, mais voilà, on est plutôt focalisé sur ça.
0: Zoé, tu veux ajouter quelque chose?
4: Non, mais je viens de me souvenir, Victoire, qu'on avait... Ça, c'était un peu le hasard, mais on s'est retrouvés à toutes les deux bosser sur une obsession qui est quand même assez précise et qui est la viande. Un peu la viande politique, enfin, la figure du viandard, mon saucisson français. Enfin, vous voyez, je pense, le retour, un peu l'investissement politique dans la viande, la consommation de viande et l'identité française. Et ça, c'était un peu un hasard. En même temps, je pense, enfin, c'est aussi le fait d'être dans un collectif qui fait que, de manière informelle, là, l'exemple avec Neville, il est un peu romanesque. On est dans cette voiture, on s'est dit, mais travaillons ensemble sur le Blanc-Mesnil. Mais en fait, de manière plus quotidienne, on a plein de petits échanges comme ça. On prend des cafés, on déj le midi et on s'échange des idées, on parle de nos sujets et ça fait circuler les idées. Je pense beaucoup plus que si on était tout seul chez nous sur notre ordi. Voilà, ça, c'était une idée d'obsession qui a été notre obsession commune par hasard à un moment.
0: D'ailleurs, vous pourrez retrouver aussi un extrait ce soir. Il y aura une projection d'extrait de cette obsession que tu as sur la viande. Tu feras une petite présentation, il me semble, Zoé.
4: Oui, il y a un petit épisode de Programme B de Binge Audio sur ça, qui s'appelle de la série de Thomas Roset, qui s'appelle La mytho des fachos. Il vient de sortir un livre dessus, qui s'appelle Des masques et de la viande. Et voilà, il y a une petite séance d'écoute dessus.
0: D'accord, donc restez avec nous hein, jusqu'à la fin et au-delà, vous pourrez découvrir tout ça plus précisément. En tout cas, ce qu'on comprend aussi, c'est que les collectifs permettent de nouer des synergies, de nouer des liens, des affinités aussi sur des sujets que vous avez en commun. Giovanni, est-ce que tu as une idée d'ailleurs du nombre de collectifs comme ça qui existent en France, des collectifs de pigistes?
3: Alors, j'ai lu récemment qu'il y a une quarantaine de collectifs de pigistes actifs en France et le nombre est grandissant. Vu aussi la quantité de pigistes qui augmente par rapport au reste du type de salariés qu'il y a dans la profession. Évidemment, travailler en collectif a tous les avantages dont on a parlé. Donc pour un pigiste, si on veut rester pigiste plusieurs années, c'est important de travailler en collectif en ce moment.
0: Oui, et puis il y a différents collectifs donc, qui existent sous différentes formes, qui regroupent, comme on l'a dit tout à l'heure, différentes spécialités ou en tout cas différents formats qu'on peut aborder. Est-ce que, Giovanni, tu connais le collectif Bilim ?
3: Non.
0: Eh bien, ça tombe bien, puisqu'on a autour de la table un autre Thomas. Toi, tu fais partie donc, de l'équipe de 4e Murmure, mais il se trouve que tu es aussi un des membres fondateurs de ce tout jeune collectif Bilim.
6: Et oui, tout à fait. Inspiré par nos magnifiques prédécesseurs, dont le collectif Focus ou le collectif Enquêto, on a effectivement décidé de créer notre propre collectif de journalistes et vidéastes indépendants et indépendantes en fin d'année 2025. Et donc, c'est le collectif Bilim, B-I-L-I-M. Avec un petit twist quand même, les 9 membres de Bilim ont toutes et tous une formation en journalisme scientifique, ce qui, à notre connaissance en tout cas, est assez unique dans le petit microcosme des collectifs de pigistes. Donc l'idée derrière Bilim, c'est majoritairement de traiter des sujets à l'interface entre science et société pour des médias spécialisés ou généralistes, parce que ça part aussi du constat qu'il y a peu de journalistes pigistes scientifiques au sein des médias généralistes. Donc chaque membre a ses propres spécialités, ses formats de prédilection, donc l'écrit et la vidéo majoritairement, mais aussi le dessin, voire même le théâtre. Comme pour Focus, on a déjà fait des collaborations à plusieurs aussi, à 2, voire 3, pour différents articles. Par exemple, récemment, avec une autre membre qui s'appelle Sian Claire, on a publié un article pour Next sur l'utilisation de l'IA dans l'hôpital public. On n'a pas inventé l'eau chaude, hein, comme pour les autres collectifs. L'idée, c'est surtout de se soutenir professionnellement, mais aussi émotionnellement, vu que la pige, c'est précaire. Sinon, ça permet aussi de mutualiser nos ressources, dont nos contacts et du matériel audiovisuel, par exemple. Et pour celles et ceux qui se demandent, parce qu'on a reçu, beaucoup de messages sur nos réseaux sociaux, Bilim, ça veut tout simplement dire science en turc, sous une proposition d'une des membres, Ilona Bouvard, qui est elle-même franco-turque. Donc voilà, allez nous suivre sur nos réseaux.
0: Ilona, qu'on salue d'ailleurs. Les réseaux, tu l'as dit, collectifbilim.fr.
6: Exactement.
0: Je ne sais plus si tu l'as dit, mais en tout cas, ça vaut le coup de le répéter ou de le dire, tout simplement. Merci, en tout cas, pour cette petite présentation du tout jeune collectif Bilim. On peut retrouver toutes les informations donc, sur le site, mais aussi sur l'Instagram.
6: Et Instagram et LinkedIn, tout à fait.
0: Instagram, c'est @bilim.
6: C'est @collectifbilim.
0: Collectifbilim. Donc, pendant que vous allez y faire un tour de notre côté, c'est l'heure pour une deuxième pause musicale. On se retrouve juste après avec d'autres membres du collectif Focus. À tout de suite.

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0: On vient d'écouter « Je veux être dans tes bras » de Alma Rechtmann sur Radio Campus Paris.
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0: On est toujours sur le plateau de Quatrième murmure en direct du 193 au Pré Saint-Gervais. Nous sommes en public et justement, cher public qui s'installe dans la salle, on aimerait bien ce soir te proposer de jouer avec nous. Alors, est-ce qu'il y a des personnes du public qui sont joueuses ce soir ? Je vois un Sacha qui est joueur. Sacha, tu es le seul joueur ce soir ou il y a d'autres personnes ? Très bien, donc on ne va pas faire passer de micro, mais ça va être à l'applaudimètre ou à la voix. Donc vous pouvez crier aussi fort que vous le souhaitez. Cléo, je crois que tu as préparé un petit jeu, c'est ça ?
2: Ouais, on s'est dit qu'on allait vous faire un condensé des perles, des petites dingueries reçues par les membres du collectif Focus de la part des rédacteurs et d'actrices en chef. Merci au collectif de m'avoir fait ces quelques confidences d'ailleurs. Et donc je m'adresse à vous, le public, je vais vous faire des propositions et l'idée c'est de deviner à chaque fois quelle situation est vraie. Je précise quand même que ça reste anonyme et qu'on ne va pas demander au collectif de témoigner après les propositions pour des raisons évidentes. Première question. Il arrive que les délais pour rendre les articles soient un peu courts. Ce ou cette journaliste a reçu un message du rédac-chef lui demandant une V2 de son article. A. 2 mois plus tard. B. 10 minutes après l'envoi de la V1. C. Le soir du match PSG-Arsenal. Pas ouf. Et D. Le jour de Noël. Donc, je ne sais pas si on fait à l'applaudimètre ou si vous pouvez lever la main.
0: Pour... Qui pense que c'est...
2: Qui pense que c'est 2 mois plus tard ? Vous pouvez lever la main. Ok.
0: Personne.
2: Qui pense que c'est 10 minutes après l'envoi de la V1 ?
0: Il y a quelques personnes.
2: Qui pense que c'était le soir du match PSG-Arsenal ? Et le jour de Noël ? C'était bien le jour de Noël.
0: Waouh.
2: Prochaine anecdote. Alors cette fois-ci, il va y avoir 2 bonnes réponses. Les journalistes donc pourront en témoigner. Il n'est pas toujours facile de convaincre le média de prendre son sujet. Ici, ils et elles ont bien reçu une réponse à leur synopsis, mais plutôt pour décliner la pige. Comment les Red Chefs ont-ils formulé leur refus de prendre le sujet ? Je rappelle qu'il y a 2 vrais, donc vous pouvez voter 2 fois. Réponse A. Oups, pas vu ton mail. De toute façon, c'est un sujet vu et revu. Petit B. Ça me fait monstrueusement chier de prendre ton sujet. Petit C. L'angle est trop politique. Tu comprends, j'espère. Et D. Désolé, je ne réponds jamais aux mails parce que je ne suis pas un mec de l'oral. Je cite. Donc,
0: il y a 2 bonnes réponses.
2: Ouais, il y a 2 bonnes réponses. Qui vote pour « Oups, je n'ai pas vu ton mail, de toute façon, c'est un sujet vu et revu ». Qui vote pour « B, ça me fait monstrueusement chier de prendre ton sujet ».
0: Il y a quand même des personnes. Hein, ouais.
2: On sait jamais. Qui vote pour « C, l'angle est trop politique, tu comprends, j'espère ». Et D, désolé, je ne réponds jamais au mail parce que je ne suis pas un mec de l'oral. Parce que je suis un mec de l'oral, pardon. Non, c'était bien, ça me fait monstrueusement chier de prendre ton sujet. Et je suis un mec de l'oral. Sinon, dans le style prévenir au dernier moment, il nous reste des perles. Un membre du collectif m'a confié qu'un chef de service l'avait appelé un jour, à 23h, déjà c'est bof. Un vendredi soir, c'est vraiment pas ouf. Et pour une commande, le lendemain à 7h30. Pas top. Comment ce journaliste a-t-il réagi à cette demande last minute, d'après vous ? A. Il a continué de siroter son verre en terrasse. B. Il a refusé immédiatement. L'événement prévu le lendemain était connu depuis plusieurs semaines. C. Il a prétexté une urgence familiale. D. Ce n'était pas la première fois. Il a donc décidé de dévoiler les pratiques du média dans un post LinkedIn le lendemain. Spicy. Alors, qui pense que la personne a continué de siroter son verre en terrasse, tranquille ? Qui pense qu'il a refusé immédiatement? Ben, on sait que c'est pas possible, ouais. On peut pas se le permettre. Qui pense qu'il a prétexté une urgence familiale? Personne. Et qui pense qu'il a fait un post LinkedIn pour dénoncer? Alors, je vous confirme que la personne a continué de siroter son verre en terrasse. Ce qui n'empêche pas qu'il est rentré, j'imagine, chez lui pour faire le papier. Bon, je lui demanderai après. Il nous reste encore du temps. Prochaine situation. Un des journalistes était en reportage dans un pays avec une situation politique tendue et a donc demandé à son red chef de lui envoyer un document pour le protéger d'une éventuelle arrestation dans ce pays. Comment le red chef a-t-il réagi? A. Il lui a envoyé un document vierge à remplir lui-même, accompagné d'un « faisant bon usage ». B. Il lui a envoyé le mauvais document. Il s'agissait d'une V2 d'un article prévu pour le prochain numéro. C. Le red chef a contacté lui-même les autorités nationales. D. Il ne lui a tout simplement pas répondu. Qui pense que c'était un document vierge à remplir soi-même? Qui pense que ce n'était pas le bon document, mais un vieil article? Personne. Qui pense que le red chef a contacté lui-même les autorités nationales pour s'occuper de la situation? Personne, eh ben. Qui pense qu'on ne lui a pas répondu? Alors, je vous confirme que c'était donc bien un document vierge à remplir soi-même, accompagné d'un cynique faisant bon usage.
3: C'est une page blanche.
2: Oui, sûrement une page blanche, ouais. Et on arrive à la dernière question. Alors, une red chef a appelé en panique une personne du collectif, car elle avait besoin de quelqu'un pour un tournage 2 jours plus tard. Le ou la journaliste s'est adaptée, a changé son emploi du temps et s'est rendue dispo. La veille au soir, Yael apprend que la boîte annule sa prestation. Comment lui a-t-on annoncé? Réponse A. Ils ont envoyé le stagiaire pour lui annoncer qu'ils avaient trouvé une solution en interne. Réponse B. Ils lui ont dit « Désolé, on s'est débrouillé. Au plaisir de travailler avec toi. » Petit C. Yael l'a appris via un autre média convié à l'événement. Petit D. Son nom ne figurait plus sur le programme, donc c'était plutôt explicite. Qui penche pour la réponse A? On lui a envoyé le stagiaire pour lui dire qu'ils avaient trouvé une autre solution. Personne dans la salle. Qui penche pour le « Désolé, on s'est débrouillé, mais au plaisir de travailler avec toi. » Pas mal de monde. Qui pense qu'elle l'a appris, il ou elle l'a appris, d'un autre média, convié à l'événement? Personne. Et qui pense qu'elle en a déduit qu'elle était plus conviée parce que son nom ne figurait plus sur le programme? Un peu de monde quand même. Non, c'est bien le stagiaire qui a été envoyé pour lui dire que c'était pas possible. Voilà. Et c'était ma dernière question. Je peux vous en lire une ou deux si un peu de temps, sans que ce soit une question, c'est juste un témoignage.
0: Vas-y Cléo, vas-y.
2: Qu'est-ce qui me reste? On m'avait dit... Alors, anecdote. La fois où cette chef de rubrique m'a demandé si je comprenais bien que le feu de Notre-Dame de Paris était un moment historique. Et la dernière que j'ai, c'était la fois où cette chef de rubrique m'a demandé pour qui je travaillais lorsqu'elle a appris que j'avais proposé le sujet à un autre magazine. C'est le concept de pigiste qui n'avait pas dû être bien compris.
0: Merci Cléo pour avoir préparé ce petit jeu. Et puis... merci aussi pour les témoignages précieux. On espère que déjà ce petit jeu vous a plu et que ça vous donne aussi un meilleur aperçu de ce qu'est la vie de pigiste. Est-ce que d'ailleurs dans la salle, il y a des pigistes qui ont une anecdote comme ça, un peu croustillante à nous partager? Si vous avez envie d'en parler, bien sûr. Pas d'obligation, personne n'a envie de se livrer et je vous comprends. En tout cas, l'émission n'est pas finie. Loin de là, d'ailleurs, on continue avec Giovanni Simone de l'association Profession Pigiste et avec de nouveaux membres du collectif Focus. Donc Victoire, tu restes avec nous, mais maintenant tu es accompagnée de Neville et de Mélie. Bonsoir à tous les deux.
4: Salut. Bonsoir.
0: Alors la pige, c'est souvent subi par les journalistes qui voudraient être en rédaction et qui n'y arrivent pas. Mais c'est aussi, pour beaucoup d'autres journalistes, un choix. C'est un mode de vie, un choix politique aussi. Et globalement, autour de la table, je crois qu'on est avec des journalistes qui ont fait ce choix d'être pigiste. Neville, toi, par exemple, c'est un choix conscient et presque politique que tu as fait d'être pigiste.
5: Alors, je vais un peu tempérer et dire oui et non. Et comme tu l'as dit avant, c'est vraiment spécifique à chaque pigiste. On n'est vraiment pas tous et toutes pareils dans le collectif. Je sais qu'il y en a, c'est vraiment un engagement, qui ont envie d'être à la pige, envie de garder une certaine liberté, et d'autres pour qui c'est plus subi. Moi, je dis oui et non. Je vais commencer par le non. C'est que je pense que déjà financièrement et en termes de conditions de travail, c'est évident que c'est plus confortable de bosser dans un média. Et politiquement aussi, je trouve qu'il y a plus de sens à le faire. Financièrement et en termes de conditions de travail, bon, on en a déjà parlé, de la précarité, du fait qu'on ne sait pas à la fin du mois le salaire qu'on va avoir d'un mois sur l'autre. Quand on veut partir en vacances, quand on ne travaille pas pendant plusieurs semaines, on n'a pas de revenus, donc c'est toujours un petit peu compliqué. Et en termes de conditions de travail, si on veut vraiment faire du journalisme à fond, creuser nos sujets, pouvoir s'y consacrer entièrement, c'est plus confortable d'être en rédaction, parce que quand on est à la pige, il y a fatalement toujours une partie de notre semaine de travail qui est consacrée à autre chose en fait, que le journalisme. Déjà tout le travail administratif qu'on a à faire, en plus du journalisme, parce qu'on cumule tous et toutes plusieurs statuts salariales, d'auto-entrepreneurs, d'artistes-auteurs. On est aussi parfois inscrit à Pôle emploi, France Travail maintenant, à la CAF, et c'est des charges administratives qui sont assez lourdes. Et il y a aussi tout le travail pour vendre nos sujets, qui prend beaucoup de temps, où on doit contacter les rédactions au quotidien, leur demander s'ils sont intéressés pour publier l'article qu'on veut faire, et parfois ça ne fonctionne pas, ils ne veulent pas de cet article, donc on a travaillé pour rien. Donc à ce niveau-là, en termes de journalisme pur, quand on est en rédac, c'est beaucoup plus simple, en fait, on se consacre à ça tous les jours, au quotidien, et c'est quand même beaucoup plus confortable. Et sur l'aspect politique, je trouve aussi qu'être dans un média dans lequel on se retrouve en termes de ligne éditoriale, ça permet aussi d'avoir déjà d'assister aux conférences de rédaction et de pouvoir discuter avec les autres membres de la rédaction, avoir des discussions politiques et pouvoir essayer d'influer sur la ligne éditoriale du média, de construire collectivement en fait cette ligne éditoriale. Quand on est pigiste, on n'a pas la main là-dessus. Donc à ce niveau-là, je trouve que ça peut être plus intéressant d'être en CDI dans un média. En revanche, pour ma part, j'accepterais d'être en CDI uniquement dans un média indépendant et qui défend des valeurs progressistes, on va dire globalement, même si c'est un mot un peu fourre-tout. Et en fait, ces médias-là, ça élimine pas mal de médias, il n'y en a pas beaucoup. Et c'est des médias qui n'ont pas beaucoup de moyens, qui recrutent très peu. Donc les places sont hyper chères. Et donc le choix, par contre, c'est en attendant d'avoir un jour peut-être une opportunité dans un de ces médias, je préfère être pigiste et garder cette indépendance qu'aller travailler dans un média avec lequel je ne partage pas forcément certaines valeurs et la ligne éditoriale, ou qui appartient à des actionnaires privés, ou des choses comme ça.
0: Ce qui permet aussi d'ailleurs, en attendant aussi, de pouvoir gérer ton temps, gérer un peu la façon dont tu gères, enfin je dis tu, mais en fait tous les pigistes aussi qu'il y a autour de la table, l'organisation de la semaine, les liens aussi qui peuvent exister avec différents médias. On peut se retrouver dans des médias indépendants sans pour autant, enfin dans plusieurs médias indépendants, donc être à cheval sur plusieurs, c'est aussi potentiellement intéressant. Et qui défendent aussi des lignes politiques, enfin des lignes éditoriales, pardon.
5: Ouais, tout à fait, ouais, je partage complètement ce que tu dis. Et l'avantage quand même quand on est à la pige, c'est cette liberté dont tu parles de l'emploi du temps. On n'a pas d'horaire de bureau, on n'a pas de patron qui attend qu'on arrive au travail le matin, parce que même si on bosse dans des médias de gauche, des médias indépendants, c'est quand même le monde de l'entreprise. On a des horaires de bureau, on vient bosser de 9h à 18h au moins tous les jours. On a des comptes à rendre à des gens. Là, on a des comptes à rendre seulement aux médias qui nous achètent nos articles, au coup par coup, quand on vend un article. Donc ça nous donne quand même une liberté au quotidien. On prend nos vacances quand on veut. On a moins de pression à certains endroits, mais on a plus de pression à d'autres financièrement, sur d'autres sujets. Mais c'est quand même un confort au quotidien.
0: Giovanni, d'ailleurs, est-ce qu'il existe des statistiques, des chiffres qui montrent le taux de journalistes pigistes qui ont choisi véritablement de l'être versus ceux qui le subissent davantage?
4: Alors non, déjà les statistiques que j'ai données au début, c'est les statistiques de la commission de la carte de presse, en réalité, qui disent qu'il y a 34 000 journalistes en France. En réalité, c'est que les journalistes qui obtiennent la carte de presse. Eurostat, par exemple, parle de 140 000 journalistes en France. Donc c'est pour te dire à quel point on est dans le flou. Par rapport à la quantité de journalistes et d'autant plus on ne peut pas savoir quels sont leurs choix ou, ou ce qu'ils subissent. Je vais simplement dire qu'à Profession Pigiste, on est là pour faire en sorte que toutes les personnes qui se retrouvent à travailler à la pige, que ce soit un choix ou quelque chose qu'elles ont subi, puissent le faire profitablement et avec leurs droits qui sont garantis au minimum, quoi. Mais on espère aussi qu'ils gagnent de mieux en mieux dans les prochaines années leur vie et qu'ils puissent trouver leur compte dans l'indépendance. Comme disait Neville, effectivement, il y a beaucoup d'avantages à être journaliste pigiste et entre autres aussi le fait d'être indépendant et de pouvoir être sa ligne éditoriale à soi tout seul. C'est pas trop mal.
0: Et un discours qu'on retrouve aussi régulièrement chez les pigistes, Neville, tu en as parlé un petit peu tout à l'heure, c'est l'idée donc de faire ce choix d'être à la pige pour le moment en attendant potentiellement de se faire recruter par un média qui voudrait bien de nous et qui correspond aussi à nos valeurs. Mélie, je crois que c'est aussi ton cas, c'est ce que tu me disais en off, c'est que potentiellement, à terme, un jour, éventuellement peut-être, qui sait, tu aimerais être recruté en CDI et ne pas forcément rester à la pige.
6: C'est ça. Après, je rejoins vraiment pas mal Neville sur le fait que, en fait, tant que j'ai pas trouvé un média auquel je crois, avec une éditoriale forte, avec vraiment des valeurs auxquelles j'adhère, j'ai pas du tout envie de rejoindre une rédaction juste pour rejoindre une rédaction. Après, c'est clair que le problème de la pige, c'est la difficulté à se projeter sur le long terme. Et ça, c'est quelque chose qui, au quotidien, peut vraiment affecter en fait, la santé mentale, tout simplement. Les difficultés à se dire, est-ce que je peux déménager ? Est-ce que je peux faire cet achat-là ? Peut-être même le fait d'avoir des enfants à un moment. Enfin, c'est ça qui est dur, je trouve, dans la pige. C'est qu'on peut voir à 1, 2 mois, 3 mois peut-être, mais vraiment pas plus. Et donc aujourd'hui, moi j'aime beaucoup être à la pige, je suis extrêmement fière d'être à la pige et je fais vraiment les sujets que j'aime pour des médias auxquels je crois, que j'aime aussi. Mais c'est vrai que en fait, il y a des jours où je me sens vraiment à l'endroit au bon endroit et que je fais les bonnes choses, et il y a des jours où je me sens nulle, quoi, où je sens que je vais pas y arriver, où ça va être trop compliqué. Et donc je pense que la difficulté, c'est de trouver un équilibre dans cette incertitude. Et il faut vraiment pouvoir quand t'es au top de la vague, t'es trop contente, et puis quand t'es tout en bas, il faut serrer les dents. Je pense que c'est le cas pour tous les métiers indépendants, en fait, au final. Et du coup, aujourd'hui, je serais prête à rejoindre un média, mais auquel je crois. Et voilà, c'est ce que j'avais à dire là-dessus.
0: Victoire, je te vois approuver tout ce que dit Mélie et ce que disait aussi d'ailleurs Neville juste avant. Comment tu te retrouves dans tous ces mots-là, toi ?
7: Alors, je les rejoins sur quasi tout. J'ajoute toujours en expliquant aux jeunes pigistes, moi ça fait pas du tout très longtemps, ça fait seulement 3 ans, mais je dis souvent que c'est une relation aussi assez toxique, c'est-à-dire que la pige, ça peut très bien se passer pendant 3 mois, ensuite il y a un petit down, et quand on se dit bon allez, on va se rediriger vers quelque chose de plus stable, tout à coup l'horizon est plus préférable et on se dit non mais en fait on reste, et donc on a un petit peu du mal à tenir sur le long terme. Mais oui, c'est un sport d'endurance. Je pense que c'est aussi hyper important de rappeler que parmi tous les journalistes qui intègrent ce métier, on n'est pas tous socialement au même niveau, c'est-à-dire qu'il y a aussi des moments en tant que pigiste, et je pense que c'est partagé par beaucoup de membres de Focus, de se dire est-ce qu'on se met à l'abri sur le moyen ou long terme, c'est-à-dire qu'en fait on peut très bien se dire là ça fonctionne, ça fait 3 ans que ça marche, on vend des articles, on est ravis, pour autant est-ce que dans 5 ans où est-ce que je suis, vraiment je rejoins Mélie sur la capacité à se projeter et qui peut évidemment avoir des conséquences sur tous nos pans de vie intimes, les plus intimes même. Et voilà, donc je pense que plus que de se voir quelque part d'ici 5 ans, c'est plus d'essayer de gérer ça, cette espèce d'imprévu et cette imprévisibilité sur du long terme, c'est assez difficile, mais c'est quand même une liberté qui est aussi folle.
6: Et je voulais rebondir aussi sur le fait que être dans cette incertitude et Bah en fait, c'est aussi quelque chose de quand même privilégié. Beaucoup de pigistes, enfin beaucoup de journalistes de manière générale viennent de milieux dans lesquels ils peuvent se permettre en fait cette incertitude, cette précarité. Ce qu'on voit avec les chiffres, c'est que en fait, la plupart des journalistes qui viennent de milieux précaires, qui n'ont pas de filet de sécurité, qui n'ont pas des parents au cas où s'il y a un problème pour payer le loyer, ils ne peuvent pas en fait, faire de la pige, ou alors ils doivent faire vraiment un métier à côté, à mi-temps, et c'est une vraie réalité. Et du coup, moi, si aujourd'hui je peux faire de la pige, c'est parce que je sais que j'ai des garde-fous. Si j'avais pas ces garde-fous-là, si j'avais pas cette chance de venir d'un milieu plus privilégié que d'autres, j'aurais pas pu en fait être journaliste pigiste. Donc c'est important de le rappeler que c'est aussi, c'est quelque part quelque chose de privilégié de pouvoir se dire, 1, 2, 3 ans, ça va pas être fou, mais je vais tenir. C'est des choses que des personnes ne peuvent pas se permettre.
0: Oui, vous touchez du doigt un sujet important qui est ceux et celles qui restent à la pige sont

0: choisir de rester dans l'incertitude si on n'a pas forcément des filets de sécurité.
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2: Il est 9h!
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0: Comme promis, aujourd'hui, on passe en mode punk old school pour cette 8e lessive. Au programme Pelti Kurikan Nimi Paivat, et oui, vous l'avez deviné, je ne parle pas du tout finnois, donc plus simplement PKN, du nom de leur leader. Sur leur site, on apprend que le groupe s'est formé en 2009 dans un atelier culturel monté par une organisation qui aide les personnes avec déficience intellectuelle. Leurs influences sont issues essentiellement de la scène punk finlandaise. Alors, si vous êtes fan de l'Eurovision, vous les connaissez certainement, car en 2015, ils ont représenté la Finlande, soit, on peut le dire, la première fois qu'un groupe punk concourait. Et leur chanson, qui dure 1 minute 41, était aussi la plus courte de l'histoire de l'Eurovision.

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Messieurs, dames, on voudrait vous présenter quelqu'un de très important pour nous, le 13e homme. 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

0: 2022, avec Sangay, on a réussi le Lhotse au printemps et on enchaîne directement sur le Nanga. Et là, j'ai été happée par une intoxication alimentaire qui m'a torpillé le ventre la veille du départ pour le sommet. Et je ne sais pas comment j'ai réussi à aller jusqu'au camp 3, mais avec des douleurs de ventre épouvantables. Et j'ai décidé de faire 24 heures au camp 3 pour essayer de calmer les douleurs. Et clairement, je n'avais pas l'énergie pour poursuivre. Et en fait, les alpinistes qui ont tenté le sommet la nuit où on a attendu justement au camp 3, ils ont rebroussé chemin parce que les conditions avaient trop changé. En fait, on a trop attendu en 2022. Et les conditions de la montagne s'étaient tellement altérées que ça devenait dangereux. Ils n'ont pas réussi le sommet. Et donc, on a abandonné. C'est pour ça qu'il y a cette tension un petit peu aussi quand on y retourne en 2023, de justement pousser pour ne pas attendre trop et prendre les premières fenêtres météo et pas faire la même erreur.
1: Le 26 juin 2023, Pakistan, sommet du Nanga Parbat, 8126 mètres d'altitude. Sophie Laveau et Dawa Sangay Sherpa se hissent sur les derniers mètres qui les séparent du sommet, mais aussi d'un exploit qui fera entrer Sophie dans la légende. Le summit push depuis le camp 3 à 6800 mètres a été long et intense. Le Nanga est probablement le sommet le plus difficile des 14 sommets de notre planète qui culmine à plus de 8000 mètres. En ce 26 juin 2023, Sophie Laveau devient donc le premier Français, le premier Canadien et la première Suissesse à boucler les 14 dans un jour blanc. La joie de ce moment historique a probablement été intense. Inimaginable pour le commun des mortels que je représente. Cette aventure, elle a commencé avec une montée au sommet du Mont Blanc en 2004 pour celle qui estime être une madame tout le monde.
0: Il y a cette première étape qui est entre le camp 1 et le camp 2, donc justement le passage de Smur-Kinshofer, qui reste quand même le point clé et la difficulté. Ensuite, la météo se maintient, donc on a pu enchaîner et partir sur le camp 3. Le camp 3, il y a cet aléa de l'emplacement. Vu qu'on décide de ne pas faire de camp 4, donc il faut quand même aller au plus haut possible. Et donc il y a une espèce de petit îlot rocheux, donc on va mettre les tentes à cet endroit-là. Après, de nouveau, hein, c'est chaque fois questionner Yann, Gizendaner, donc par rapport à la météo, est-ce que ça se maintient, la fenêtre, qu'on était en fin de fenêtre météo. Et le mauvais temps devait arriver. Et on part en fait vers 18h pour le sommet. Avec un temps classique, hein, on est toujours sur ces sommets de push au minimum sur une vingtaine d'heures, avec un retour au camp 3. Le sommet, on est dans une espèce de météo, un peu de brouillard laiteux, il n'y a pas de vue, il y a la préoccupation de la descente parce que les 600 derniers mètres ne sont pas sécurisés. Moi, j'étais inquiète pour la descente. Mais il y a quand même un moment d'émotion gravé avec Sangay au sommet. Christine Arilla, elle est arrivée au sommet avant. Et en fait, je la croise quand elle est en train de redescendre. Et nous, on est vraiment en train d'arriver. Et là, le fait de la voir redescendre, et elle me dit, mais ça y est, tu y es, etc. Il y a eu... Là, peut-être vraiment le moment fort aussi, parce que je savais qu'on allait y arriver. Voilà, c'est plus des flashs, des moments comme ça, parce que ces longues heures qui s'étirent pendant toute la nuit, autres où on est juste focalisé sur le halo de la frontale et de mettre un pied devant l'autre. Voilà, c'est long. C'est long. Mais ça, c'est le propre de ces sommets de push sur ces grandes montagnes.
1: Erhard Loretham, du troisième homme au 14 8000 a dit « Le problème avec les 8000, c'est comme avec les cacahuètes.

0: Le livre « Les 14 000 » de Sophie Lavaux, coécrit avec François Damilano, que vous entendrez dans quelques semaines sur le camp de base, constitue un magnifique livre de voyage proposant des points de vue originaux autant qu'historiques sur les 14 plus hautes montagnes du monde. Et si vous avez aimé cet épisode, je serais ravie de recueillir vos commentaires sur Apple Podcasts, Spotify et YouTube. Restez bien jusqu'au bout de cet épisode parce qu'avec les éditions Glénat, on a une surprise pour vous et je vous en parle juste après cet entretien. Bonjour Sophie.
1: Bonjour Émilie.
0: Et merci beaucoup d'être dans le camp de base aujourd'hui. Alors pour moi, c'est pas facile de t'interviewer, même si c'est super parce que tu as fait déjà tellement d'interviews et dans le camp de base, en fait, j'essaye toujours de poser de nouvelles questions, des choses qui n'ont pas été entendues ailleurs, mais sans jamais rentrer dans le personnel. Alors j'ai beaucoup réfléchi cette nuit après la projection.
1: J'espère que tu as dormi un petit peu quand même.
0: Un petit peu, mais quand je vois que tu ne dors pas pendant 24 heures au-delà de 6000 mètres, je me dis que.
1: Il y a de la marge.
0: Ça va aller, il y a de la marge. Première question que je pose à tous les invités du camp de base, il est où toi ton camp de base? Il est composé de quoi pour être bien?
1: Mon camp de base, il peut être n'importe où, mais c'est surtout ma tente. J'ai fait un petit calcul, hein, je crois que j'ai dormi plus de 3 ans dans une tente au-dessus de 5000 mètres. Et en fait, c'est le seul endroit vraiment où je peux recréer une intimité. Il faut que ma tente soit confortable et c'est très très important. Justement, quand on est comme ça dans des environnements hostiles pendant des semaines et des semaines, il faut un endroit où on peut aller se reposer, s'isoler. Donc c'est ma tente.
0: Très bien. Tu aimes à dire que tu es comme Madame Tout le Monde, que t'es pas une performeuse. Tu as un déclic en 2004 quand tu fais le pari avec un ami d'arriver au sommet du Mont Blanc. Alors moi, j'aimerais bien comprendre un peu dans quel milieu t'as grandi, elle ressemble à quoi ton enfance, et finalement, c'est quoi tes connaissances de la montagne et de l'alpinisme qu'on t'a transmises?
1: Donc moi, je suis née à Lausanne, hein, en Suisse, et on avait un appartement dans la vallée de Chamonix quand on était enfant. Donc je dis souvent, j'ai appris à marcher en même temps qu'à skier. Donc on a quand même été dans un univers de montagne avec mon frère très jeune. Et on passait la moitié de l'été, les vacances scolaires aussi à la montagne. En revanche, il n'y a pas d'alpiniste dans la famille. Donc, il n'y a pas de cette culture de la grimpe qu'on peut inculquer aux enfants très jeunes. D'ailleurs, j'adore grimper, mais je suis une bille parce que justement, j'ai commencé trop tard. Ouais. En revanche, ma discipline de cœur quand j'étais jeune, c'était la danse classique. Donc, j'ai fait presque 15 ans de danse classique, de ballet, vraiment à haut niveau, au point que je voulais arrêter l'école et me consacrer à cette carrière. Et comme j'étais quand même assez bonne à l'école et que c'était assez facile pour moi, mon père m'a toujours dit, il faut que tu passes ton bac et puis après, tu feras ce que tu veux. Et donc, il y a des années où je me suis retrouvée avec l'école donc, traditionnelle, pas aménagée, et une quinzaine d'heures de danse par semaine. Donc, c'était toute ma vie. J'étais à l'école et à la danse. L'année juste avant les auditions, pour potentiellement rentrer dans une compagnie, j'ai eu conjointement un gros problème de dos et une appendicite à la limite de la péritonite. Et donc, j'ai dû arrêter. Et en fait, cette année, presque une année hein, avec un corset, a fait que j'ai tellement perdu que quand j'ai repris, le niveau avait trop baissé et j'ai dû abandonner. Et en fait, ça a été assez traumatisant parce que je m'étais projetée dans ma vie comme danseuse, avec le rêve d'une danseuse étoile, hein, je pense, comme toutes les petites filles qui font de la danse. Donc la transition a été longue, mais après, je raconte ça parce que je pense que du moment où j'ai mis des chaussons d'escalade, déjà, il y a une sensation qui est très, très similaire aux chaussons de pointe. Donc, c'est un univers complètement différent et avec finalement pas mal de similitudes, d'équilibre et autres. Et je pense que c'est pour ça que j'ai accroché à la grimpe. Et après, par la suite, donc dans cette quête d'altitude, c'est finalement le mental. le mental qui joue un rôle très très important. Et je pense que cette discipline du corps que j'ai eue toutes ces années,

0: avec la danse classique m'a beaucoup aidée et m'aide encore aujourd'hui dans cet effort intense qu'il faut fournir quand on grimpe ces grandes montagnes.
1: Et puis il y a une rigueur aussi dans l'entraînement, hein, dans la danse classique.
0: Une rigueur, une discipline, une hygiène de vie qui est vraiment indispensable. Oui, c'est donc il y a beaucoup de similitudes en fait. Hein.
1: À quel moment tu les enfiles, ces chaussons d'escalade?
0: Ah, quand est-ce que j'ai commencé? Oui, au début 2000 à peu près, dans ces eaux-là. En fait, j'avais commencé à faire quelques ascensions, et puis il y a effectivement ce Mont Blanc de 2004, et donc j'avais un ami d'enfance qui vivait à Chamonix, et je suis allée le voir et je lui ai dit, apprends-moi l'alpinisme, j'ai envie. Et on a fait beaucoup ensemble, et c'est lui qui m'a initiée.
1: C'est tombé comme ça, un jour tu t'es dit, je veux faire de l'alpinisme.
0: Ouais. Je me suis dit, c'est quelque chose qui devrait me plaire. Donc, j'ai envie d'apprendre la technique de l'alpinisme, en fait. Et puis, bah, de nouveau, c'est des bons prétextes pour partir en montagne, faire des choses avec des amis, et puis apprendre piolet, crampons, etc., quoi.
1: Tu as trois nationalités, tu es française, suisse et canadienne. Comment est-ce que chacune de ces nationalités joue dans ta persévérance et dans ce rapport à la montagne?
0: Alors, c'est pas lié, mais l'origine de la famille, mes parents sont français. Et mon papa a immigré au Canada assez jeune. Et maman, à l'époque, était hôtesse de l'air à Air France. Et elle faisait des Paris-Montréal jusqu'au jour où elle est parvenue. Elle est restée, ils se sont mariés là-bas, etc. D'où naturalisé canadien, d'où le passeport canadien. Et quand ils sont rentrés en Europe, ils sont venus en Suisse. Et donc, avec mon frère, on est né en Suisse. D'où le troisième passeport. Ce qui est rigolo, c'est que en fonction d'où je me trouve, l'entourage s'approprie la nationalité. Donc, quand je suis en Suisse, alors je suis suisse. Quand je suis à Lausanne, je suis vauloise parce que je suis née à Lausanne. Quand je suis en France, je suis française. Et quand je vais au Canada, je suis canadienne. Donc, c'est chacun s'approprie le pré carré. Donc, c'est rigolo.
1: Surtout dans ce record, en fait, j'imagine
0: Ouais,
1: qu'il y a une
0: carrément, ouais.
1: fierté.
0: Ouais.
1: Lausanne, c'est une très jolie ville médiévale. On retrouve le musée de l'Élysée. Le musée de l'Élysée qui abrite une collection, qui est une collection assez incroyable de photographies d'Ella Maillart. Ella Maillart qui a traversé la Chine par les territoires ouïghours de Pékin au Cachemire en 1935. Est-ce que tu as eu l'occasion de voir cette collection de photographies?
0: Alors non, j'ai pas eu l'occasion de la voir. En revanche, Alexandra Davigny, Ella Maillart, c'est des noms qui résonnent d'aventurières extraordinaires, pour qui j'ai vraiment beaucoup beaucoup d'admiration. Et j'ai travaillé à Genève dans un institut de coaching qui s'appelait l'Institut Futura 21. Et on a inauguré donc les nouveaux bureaux, et la directrice de l'institut a nommé des salles, nos salles de conférences et de cours, et il y avait la salle Ella Maillart et il y avait la salle Sophie Lavaux. Et donc
1: Wow.
0: j'ai toujours été très très flattée d'avoir mon nom à côté de celui d'Ella Maillart.
1: Est-ce qu'on peut faire justement un petit retour en arrière et que tu me racontes après le Mont Blanc, donc tu te dis que tu vas faire un autre 4000, puis un 5000, puis tu sais la théorie des petits pas, on va toujours un peu plus loin.
0: C'est exactement ça. C'est un pas après l'autre, un sommet après l'autre, et puis après on verra. C'est vrai que je parle toujours après ce Mont Blanc, les voyages et la découverte d'autres sommets et de l'altitude et autres. Mais dans l'intervalle de ces grands voyages, j'ai vraiment beaucoup, justement, avec cet ami, apprends-moi l'alpinisme, on a fait beaucoup, beaucoup d'ascensions dans les Alpes. Mais c'est vrai que j'ai été quand même attirée assez vite par l'altitude, par aller toujours un peu plus haut. C'était pas forcément la technique aller dans le dur, de plus en plus dur. C'était plus d'aller découvrir et aller un peu plus haut. Et donc, c'est comme ça que je passe à 5000, après 6000, après 7000, et puis après la barre des 8000. Mais il y a quand même 10 ans qui s'écoulent entre un Mont Blanc 2004 et un Everest en 2014. Donc voilà, c'est de nouveau, on est sur du temps long. Je ne suis pas Inoxtag qui s'est réveillé un matin en disant « Tiens, je vais aller gravir l'Everest ». Et l'année d'après, j'étais au sommet. Non, ce n'est pas du tout comme ça que ça s'est passé.
1: Justement, quel regard tu portes sur ce jeune homme qui a tout lâché et qui s'est dit « Je vais aller faire l'Everest ».
0: Eh bien, pourquoi pas ? Mais pourquoi pas ? Je veux dire, d'avoir un rêve d'Everest peut prendre n'importe qui, quelque part. Après, c'est comment on s'y prend. Et là, de se dédier complètement à ça, de s'être entraîné, il a fait les choses correctement. Il s'est bien entouré. Alors oui, il y a des moyens, il y a beaucoup de choses, mais c'est pas parce qu'on est youtubeur qu'on n'a pas le droit d'avoir un rêve d'Everest.
1: C'est clair. Est-ce que tu te rappelles la première fois que tu mets les pieds en Himalaya ? C'était en quelle année ?
0: Oui, oui, je me souviens très bien quand je vais en Himalaya la première fois. Je suis partie avec mon frère, en fait. On est parti en trek en Himalaya. Mon frère avait un ami qui a épousé une Sherpani, une Népalaise. Elle s'appelle Lakti et elle était une des premières femmes guides de trek au Népal. Les femmes ont eu du mal, et ont toujours encore aujourd'hui, hein, du mal à s'affranchir quand elles veulent sortir des rangs de mère de famille. Mais il y en a de plus en plus. Mais à l'époque, Lakti était vraiment une des premières. Et elle avait appris le français, donc elle travaillait pour Alibert. Et en fait, elle a organisé hors saison, parce qu'on y était en février, donc il faisait un froid de dingue, mais il n'y avait personne. On devait aller au camp de base de l'Everest, sauf que les lodges étaient fermées, parce qu'on était complètement hors saison. Et on a bifurqué dans la vallée de Chukung, et on a fait ce qu'on appelle donc le Chukungri, qui est un 5005, et ça a été un des premiers déclics dans ce début, ce démarrage d'aller un petit peu en altitude. Et en fait, on l'a su au retour, mais ce voyage préparait leur mariage. Ils préparaient leur mariage. Et quelques mois après, on a été conviés à Paris pour le mariage de Lakti et Olivier, qui était un très, très joli mariage.
1: On parle beaucoup de Katmandou, qui est une ville qui fourmille, des sourires des Népalaises, de la pauvreté. Est-ce que tu peux nous raconter les paysages que toi, tu gardes de Katmandou ?
0: Katmandou, je dis toujours que c'est un bordel sympathique. Parce que c'est vrai que c'est un chaos total. Mais il y a un trafic épouvantable, mais tout le monde roule à 20 à l'heure, tout le monde c'est « pousse-toi là que je passe », etc. Mais c'est toujours courtois. Et de nouveau, on est dans cet état d'esprit qu'on a complètement perdu. Ici, d'une manière générale, c'est l'entraide. Vraiment. Donc effectivement, c'est très pauvre, c'est pollué, il y a des mendiants, les marchands de fruits et légumes qui, avec leurs petites carrioles, sont tout le temps au coin des rues. Donc on achète ces fruits et légumes sur le chemin en rentrant chez soi ou moi dans mon petit hôtel où j'ai mes habitudes dans le quartier de Bodh Nath, qui est le quartier bouddhiste. Quand j'arrive à Katmandou, je vais voir la stupa. J'ai des habitudes comme ça. Alors, je pense que je ne pourrais pas vivre à Katmandou, justement, à cause de la pollution. En revanche, j'ai toujours plaisir à y passer quelques jours. Et voilà. Et je trouve que ce qualificatif de bordel sympathique, ça qualifie bien la ville.
1: Vous parlez des femmes et de la montagne. Je vais recevoir Anne-Benoît Janin dans un des épisodes suivants du camp de base. Elle a écrit un livre et elle a réalisé un film sur l'alpinisme comme émancipation des Népalaises dans une société qui est quand même assez misogyne. Dans cette expédition, comme dans tout ce qu'on voit à l'écran en termes d'alpinisme. Une femme qui fait de l'alpinisme comme vous, elle est forcément entourée d'hommes. Est-ce qu'en 11 ans, on vous a déjà proposé ou vous avez déjà rencontré une femme Sherpani ou est-ce qu'on vous a déjà proposé d'être accompagnée par une femme sur une de vos expéditions? Est-ce que vous avez observé l'émancipation toute relative dont parle Anne dans ses films et dans son livre?
0: Donc, on parle des Sherpas, hein, donc faut toujours distinguer donc l'ethnie du job,
1: La communauté
0: voilà,
1: Sherpa.
0: donc qui est une ethnie, qui est une caste, et comme les populations des contreforts de l'Himalaya sont les Sherpas essentiellement qui vivaient, qui vivent toujours, c'est les premières personnes qui ont été embauchées dans les années 50-60, dans les conquêtes de l'Himalaya. Et donc, le nom de Sherpa est devenu le nom du job. Mais c'est leur nom. Si je prends Sangay, son nom complet, c'est Dawa Sangay Sherpa. Et Sherpa, c'est son nom de famille. D'accord? Donc ça, il faut juste distinguer ça. Il n'y a pas de Sherpa femme qui travaille sur les montagnes et qui font de l'aide au portage, de l'assistance aux grimpeurs, etc. Il n'y a pas de femmes. En revanche, il y a des femmes guides de trek, maintenant, et il y a des femmes qui grimpent, qui elles-mêmes se font assister par des Sherpas. Et la plus connue après donc les premières conquêtes avec Passang Lamu, etc., il y a une Sherpani qui a épousé un Hollandais qui s'appelle Maya Sherpa et qui a commencé donc à grimper des 8000. Elle est très connue parce que justement elle était dans les premières. Après, elle a inspiré d'autres jeunes femmes qui ont commencé à grimper. Donc il y a Passang Lamu, parce que tout le monde a à peu près tous s'appellent
1: Ouais.
0: tous pareil, mais
1: Passant de l'amour à Akita,
0: voilà.
1: qui a épousé un Japonais.
0: Voilà. Et Dawa Yangzum, Sherpa, qui est la première femme aujourd'hui népalaise guide de haute montagne. Donc il n'y en a qu'une. Et donc ces trois, que ce soit Maya, Pasang et Dawa Yangzum, elles étaient toutes les trois avec moi sur 2017, sauf erreur, sur l'expédition du Kanchenjunga. Et c'est vraiment les trois icônes très connues. Aujourd'hui, il y en a plus. Donc petit à petit, évidemment, c'est dur. Il y a Funjo qui a battu un record de vitesse sur l'Everest la saison dernière. Il y a Purnima Shretha, où j'ai fait la première expédition avec elle en 2017 et qui aujourd'hui, elle est dans la course au 14. Donc, bien sûr que ça reste difficile pour elle. Bien sûr qu'elles doivent casser les codes de la société qui, effectivement, est assez encore très macho. Mais petit à petit, on commence à voir des femmes sur les camps de base. Pareil au Pakistan. Les premières expéditions au Pakistan, il y avait, à part, j'étais en général la seule femme. Petit à petit, il y a eu des étrangères. Et là, sur le Nanga Parbat, par exemple, il y avait trois jeunes femmes pakistanaises qui tentaient l'ascension. Alors évidemment, ce sont des jeunes femmes qui sont d'un milieu privilégié, qui en général vivent à l'étranger. Mais n'empêche qu'elles sont pakistanaises et elles portent les couleurs du pays et ça permet un tout petit peu d'avancer dans l'émancipation des femmes dans le contexte de la grimpe. Mais il y a encore du chemin à faire quand même.
1: Est-ce que vous faites partie de celles qui ont eu besoin d'avoir des modèles féminins pour vous lancer?
0: Non, c'est pas des modèles qui est le facteur déclenchant chez moi. En revanche, quand j'ai commencé à découvrir, à apprendre, à me documenter quand même sur le milieu, j'ai rencontré, en quelle année? Je crois que c'était en 2016, Nives Meroy, qui a un parcours, donc qui a réussi les 14-8000 hein, avec son mari et qui a renoncé. Elle aurait dû être la première, réussir les 14-8000. Et elle a renoncé à ce podium, on peut dire ça comme ça, parce qu'elle a grimpé tous les sommets avec son mari. Ils ont dû interrompre leurs expéditions parce qu'il a eu un cancer. Et elle est restée à son chevet pendant 4 ans. Il s'en est remis et ils ont terminé après. Donc, j'aime beaucoup l'histoire parce que c'est justement, c'est une histoire d'amour avant tout. Et puis, ils ont grimpé dans un style très, très épuré. Ils étaient, voilà, c'est une histoire d'amour en montagne, de couple.

0: Alors, si tu veux bien, on va revenir aux sensations et aux émotions de l'alpinisme. Qu'est-ce que tu te dis au sommet de ton premier 8000? Ça doit être une expérience incroyable.
1: Atteindre le sommet de ces montagnes, effectivement, de ces grandes montagnes, hein, plus de 8000 mètres, c'est vrai que ça procure une émotion toujours très particulière, le fait d'y être arrivé. Et puis, il y a toujours ce petit chose qui est au fond de la tête qui dit, mais t'es qu'au sommet, il faut redescendre. Quand on a la possibilité d'avoir une météo clémente, évidemment, il y a tout ce qu'on voit autour, hein. On s'imprègne de toutes ces images. Le Shishapangma de 2012, où finalement je vais que au sommet central, mais à l'époque je ne savais pas la différence vraiment entre le sommet central et le sommet principal. Toujours est-il qu'on était dans une espèce de brume, on avait dû faire 24 heures de pause au camp 3. C'était toute une sorte de découverte permanente. Alors oui, j'ai le souvenir des photos de cette joie qu'on a au sommet. Il y a toujours cette hypoxie hein, qui met toujours un peu... Et avec les années, est-ce que c'est les photos qui me rappellent ces souvenirs ou est-ce que c'est vraiment des souvenirs ou est-ce que... C'est toujours un petit peu mélangé. Mais j'ai un souvenir très clair que la météo était assez instable. Et que ça allait se gâter, donc il fallait qu'on descende. Et donc on est descendu, et la tempête s'est levée d'ailleurs quand on est arrivé au camp 3. Donc il y a toujours cette préoccupation de la descente finalement.
0: Tu parles d'hypoxie, donc l'hypoxie, c'est ce phénomène de manque d'oxygène. Comment est-ce qu'on fait dans un sport comme l'alpinisme où il faut prendre des décisions rapides pour rester en vie? Est-ce que finalement on maîtrise ce qui se passe? Parce que tu as l'air de décrire un phénomène un peu brumeux.
1: Rien n'est rapide au-dessus de 8000 mètres. Ça, c'est vraiment, on pourrait presque parler de l'éloge de la lenteur, avec le paradoxe de justement ces records où il faut toujours aller plus vite, etc. Mais l'hypoxie, donc qui est ce manque d'oxygène, altère complètement le fonctionnement du corps et du cerveau. C'est ce qui rend l'univers extrême et dangereux. Parce que justement, la capacité de réflexion est altérée. Il se passe régulièrement de la prise de mauvaises décisions dues à l'hypoxie. D'où, pour moi, l'importance d'évoluer en binôme avec, en l'occurrence, un Sherpa, donc Dawasange Sherpa, qui me connaît très bien. Moi, je le connais très bien. Parce que les prémices d'un mal aigu des montagnes potentielles souvent se traduisent par de l'incohérence de mouvement, de l'incohérence de comportement ou de parole ou autre. Donc, c'est important que la personne qui grimpe avec toi te connaisse pour justement éventuellement pallier ou réagir s'il y a quelque chose qui cloche. Et puis moi, je ne suis pas une solitaire. J'aime pas faire les choses toute seule. Donc, de toute façon, j'aime être entourée et avoir une équipe avec moi au-delà de la simple sécurité. Le Nanga Parbat, c'est un petit peu comme le K2. C'est des montagnes qui ont des histoires dramatiques. Il y a une partie de l'imaginaire qui exacerbe l'environnement et qui renvoie quand même une image assez effrayante, on va dire. Donc le Nanga, quand on dit on va au Nanga, c'est un peu comme quand on va au K2, c'est waouh, ça va être dur et on va en baver. Et c'est vrai que la particularité du Nanga Parbat, c'est que quand on est au pied de la montagne, donc au camp de base, on voit le sommet. On est vraiment face à cette immense paroi, ce qui n'est pas le cas de tous les 8000, dans le sens où souvent les distances sont longues, donc le cheminement sur la montagne fait que on ne voit pas le sommet. Donc la perspective est très différente. Et là, on est planté devant cette face. Et donc, on passe notre temps à avoir les yeux rivés sur la paroi et à se dire, mais mon Dieu, mais comment on va faire? C'est vrai que c'est pas la plus accessible pour terminer.
0: À quoi elle ressemble cette ascension?
1: On est sur une montagne qui peut être soit découpée, soit en trois camps d'altitude, soit en quatre. Nous, on a fait le choix de faire que 3 camps. Parfois, c'est arrivé plusieurs fois, mais parfois, le fait d'avoir à déplacer tout le matériel jusqu'au camp 4, ce qui veut dire

0: C'est le portage des tentes, des réchauds, de la nourriture. Donc, il faut de la nourriture supplémentaire parce que ça implique une nuit supplémentaire, etc. Le bénéfice d'un camp supplémentaire n'est pas forcément judicieux. Et là, donc, le camp 3, on l'a fait justement, d'où l'originalité de ce positionnement qui est... On est au-dessus de l'emplacement classique du camp 3, mais on est quand même sur un dénivelé de 1300 mètres de dénivelé pour le sommet de Pouch qui est énorme. Et la particularité du Nanga Parbat, c'est quand même la section entre le camp 1 et le camp 2, avec le passage du fameux mur du Kinshofer, qui est une paroi rocheuse verticale de 150 mètres qu'il faut grimper après avoir remonté tout le grand couloir qui fait déjà plus de 1000 mètres de dénivelé. Donc, c'est vraiment la partie technique, sans oublier quand même, parce qu'on l'oublie, parce qu'on est encore de nouveau dans cet univers hypoxique et de très haute altitude, mais toute la partie sommitale, donc les 600 derniers mètres, qui sont aussi une énorme pente de neige qu'on a gravi un peu dans le brouillard et dans des conditions difficiles de météo. Il n'y a pas beaucoup de jokers, j'ai envie de dire, sur le Nanga. Il y a peu d'endroits où, si on fait une erreur technique, on ne risque pas la mort. Donc, elle est dans le top 5 des plus ardues, j'ai envie de dire, quand même.
1: Comment tu la prépares, cette expédition ?
0: Je n'ai pas choisi de finir par le Nanga. C'est toujours le choix des expéditions se fait en fonction des opportunités de l'année. Alors, soit je sais qu'il y a une expédition qui se monte sur un sommet, donc je me greffe à cette expédition. Soit moi, j'ai envie d'aller sur tel sommet, donc je fais le tam-tam et je réunis l'équipe où on se coalise entre grimpeurs qui veulent aller sur la même montagne. L'idée étant de mutualiser les coûts, de partager les coûts du camp de base et des permis d'ascension pour minimiser les coûts. Donc, je pensais le réussir en 2022 et le dernier aurait dû être le Shishapangma parce que la Chine était encore fermée à l'époque. Et en fait, je loupe le Nanga de 2022. Entre-temps, le Tibet ouvre, donc j'ai l'opportunité d'y aller au printemps 2023. Je réussis et donc c'est le Nanga qui arrive en dernier. Et d'où la difficulté de François Damilano sur le scénario du film, parce qu'il a vendu aux télé un scénario qui devait se passer sur le Shishapangma. Et en fait, on est parti au Nanga Parbat.
1: Tu parles donc du film de François Damilano, Le Dernier Sommet. Moi, j'ai été absolument bluffée par les images. On voit vraiment là, sur le camp 3, ces toutes petites tentes qui s'accrochent comme ça dans la montagne. On n'a jamais autant l'idée de pente, même en ski de pente raide, quand on voit une image. Là, c'est vraiment très, très impressionnant. Et d'ailleurs, ça me fait rebondir sur le fait que tu as l'air là complètement lucide parce que tu as l'expérience précédente d'une avalanche et tu dis au groupe quand tu arrives, nous ne restons pas là, il faut qu'on aille plus loin, plus haut, pour se trouver un éperon rocheux pour ne pas risquer une avalanche. Et tu connais ça puisque tu l'as vécu sur une précédente expédition.
0: Alors, merci Ulysse Lefebvre pour les images de drones et cette technologie qui permet effectivement d'avoir des angles de prise de vue qui donnent des perspectives différentes, effectivement. Oui, alors... De nouveau, hein, donc le Nanga Parbat, c'est ma 22e expédition. On apprend beaucoup, donc l'expérience fait que justement, cet état hypoxique, on va dire en général, il se manifeste au-dessus de 8000 mètres, même si au-dessus de 7000, on commence à être en difficulté. Mais voilà, après, on est en équipe, on discute et c'est vrai que les décisions, elles sont prises ensemble. Et très souvent, donc moi, la personne avec qui je prends les décisions, c'est Sangé.
1: On voit qu'il y a une décision dans le groupe, mais il y a aussi quelque chose de très intéressant, c'est-à-dire qu'au camp de base, quand vous avez une fenêtre météo, il y a un espèce de conciliabule entre toutes les expéditions qui sont là pour le Summit Push, pour dire, ok, comment est-ce qu'on s'organise pour pas se marcher sur les pieds ? Je pense que je ne l'avais jamais vu documenté ainsi. Est-ce que tu peux nous en parler ?
0: Alors, c'est fréquent. C'est fréquent sur... sur les camps de base que les membres des expéditions se croisent les informations. Et c'est surtout dans l'idée que tous ensemble, on va être plus forts. Et le point clé de ces discussions ou de ces rencontres, c'est de décider de l'ouverture de la voie. Parce que, à part les grandes montagnes qu'on va dire les populaires, qui sont l'Everest, le Manaslu à l'automne, ces montagnes où qui sont très très organisées, où il y a ce qu'on appelle donc une fixing team, une équipe de tête qui va ouvrir la voie et sécuriser les parties techniques avec des cordes fixes, d'où son nom de fixing team, qui est dédié. Sur les autres expéditions, il n'y a pas cette équipe. Donc, il faut s'organiser pour décider quels sont les Sherpas qui vont aller en éclaireur, on va dire. Au Pakistan, c'est la même chose. Il y a aussi des ouvreurs pakistanais. Il faut que tout ce petit monde s'entende et se décide pour s'organiser. Donc, c'est ça. En fait, ces réunions, elles servent à ça. Et là, comme il y a eu des difficultés sur cet été 2023 avec une lenteur de délivrance des visas. Donc, il y a des Sherpas qui étaient encore restés à Katmandou à attendre les visas. Donc, tout est en retard. Donc, on est un petit peu dans la précipitation. Il y a la contrainte de la météo avec des fenêtres très, très serrées quand même. Et le Nanga a cette particularité d'avoir ces grandes pentes. Et plus on va vers le mois de juillet, et le regel est mauvais, et donc on arrive à des situations dangereuses. Qui dit pas de regel, dit chute de pierre, et donc ça devient très dangereux. Et donc la saison de grimpe du Nanga, elle est très petite. Donc c'est pour ça que c'est important que les chefs d'expédition se réunissent pour pouvoir optimiser vraiment cette stratégie.
1: Ouais, c'est fou, on voit vraiment la stratégie, c'est ça, c'est une stratégie.
0: Ouais, mais moi c'est aussi... au-delà de la performance et d'arriver au sommet, de tenter le sommet, moi, ce que je trouve toujours intéressant, justement, sur ces camps de base, c'est de décider de cette stratégie d'ascension, quand est-ce qu'on y va ou pas. Et dans les conférences, parce que je donne beaucoup de conférences, je dis, le patron, le boss de toute l'expédition, il est dans son salon à Chamonix. Et il s'appelle Yann et c'est le météorologue. Pourquoi ? Parce que c'est lui qui donne le go. C'est lui qui me dit, qui prend la responsabilité de me dire « Non, n'y va pas. Oui, vas-y, monte. Non, ne redescends pas. » Parce que si tu restes 24 heures dans la tente, la fenêtre météo, elle arrive et il me connaît et il sait plus ou moins calculer le temps. Par exemple, si je prends l'exemple du Manaslu de 2022, on est monté au camp 4 dans une tempête, mais épouvantable, avec des vents à plus de 60 km/h et autres. Et on était pratiquement tout le monde redescendait. J'avais vraiment l'impression d'être à contre-courant. Et je me disais, mais qu'est-ce qu'on fout là, quoi. Et on était dans la tente ballottée avec le vent et autres. J'ai pris le téléphone satellite et j'ai dit, mais pourquoi on est là, quoi. Et il me dit, mais t'inquiète pas, le vent tombe entre minuit et 9 heures du matin. Et tu as le temps d'aller faire ton sommet. Donc, descends pas. Et il a eu raison. Et à partir d'11 heures, le vent a commencé à baisser. À minuit, on a commencé à se préparer, etc. Et j'ai eu le temps de faire le sommet dans des conditions exceptionnelles parce qu'il n'y avait pratiquement personne. Donc voilà, c'est un peu aussi tout cet esprit d'équipe, tous les gens qui m'entourent.
1: En qui tu as une confiance finalement débordante ?
0: Ouais. Lien de confiance, il est absolu. Si on doute, si je commence à douter des prévisions de Yann, je vais commencer à aller voir l'expé d'à côté, lui demander sa météo, etc. Mais en fait, avec les années, tout le monde a compris que moi, j'avais quand même une météo qui était quand même très, très performante. Donc, c'est plutôt les autres qui viennent me demander
1: des conseils.
0: Ouais, ouais.
1: D'ailleurs, c'est un moment qui m'a marqué, c'est que tu notes ce que Yann te dit dans un carnet. C'est la question de la mémoire, en fait, que je veux avancer ici. Tu dis aussi que la mémoire, elle est bien faite, que très rapidement, ton cerveau balaye le négatif pour ne garder que le positif. Comment est-ce que tu gardes la mémoire de tes expéditions? Est-ce que tu écris beaucoup dans ces carnets?
0: Alors, ces carnets, oui, j'ai depuis le tout début, mais même avant les expéditions à 8000, à chaque fois que j'ai fait des voyages, j'ai emmené des carnets de notes. Donc, j'ai un tiroir qui est rempli de carnets de notes. Et l'idée, en expé, c'est effectivement d'écrire une page par jour de ces petits carnets. Alors, ça permet effectivement de garder ce qu'on fait dans la journée, si c'est un jour de repos ou si c'est un jour où on bouge, avec le dénivelé, l'itinéraire, qu'est-ce qu'on a fait, les temps, les altitudes. Et puis le ressenti de la journée, ou ce qui s'est passé, ou s'il y a rien, ce qui se passe rien. Ce qui arrive quand même quand on est sur des jours de repos, camp de base ou autre. En fait, après, ils partent dans le tiroir et puis quand on est rentré plus en détail dans le projet du livre avec François, où j'avais justement besoin d'écrire un carnet par expédition. Je me suis replongée dans ces carnets. C'était un moment très chouette, en fait, parce que y a plein de choses, évidemment, que j'oublie. Et le fait de se replonger dans ces carnets, on replonge quand même dans l'expédition, parce qu'il y a les noms des autres grimpeurs, des gens qui nous ont accompagnés, le ressenti, la météo du moment, etc. Enfin, il y a plein de choses, les anecdotes et vraiment le déroulé. Et ça me fait le même effet quand je replonge dans les photos. Parce que j'ai une banque de photos, enfin, j'ai des photos j'en ai tellement. L'exercice de l'iconographie du livre m'a permis de me replonger vraiment dans chaque expédition, dans chaque photo, dans chaque paquet finalement de photos. C'était vraiment très chouette en fait de reparcourir tout ça.
1: C'est un travail d'archiviste en plus, de venir fouiller, de gratter.
0: Ouais. Et justement, dans la recherche des thèmes pour les carnets du livre, il y en a, c'était évident. Il y en a, la montagne, je savais exactement ce que je voulais raconter. Puis d'autres, c'était moins évident, moins marquant. Donc j'ai été reparcourir tout ça. Et puis là, c'est comme ça que des fois l'idée, elle est venue. Hein.
1: La première parole qui t'est prêtée dans le film, c'est celle où tu revendiques la non-performance de ce que tu fais. Et même tu doutes de tes capacités. Est-ce que les gens aujourd'hui te croient quand tu dis que tu ne vas pas sur ces 14 8000 pour établir un record?
0: Je ne sais pas s'il me croit ou pas, finalement peu importe. Mais c'est vraiment ma façon d'avoir abordé ce grand rêve. Au début, c'était un espèce de rêve, de Graal, de quelque chose assez d'inaccessible. J'ai mis voire plusieurs années finalement, avant d'assumer le projet et d'en parler. Et au début, je disais non, non, mais je repars en expé. Mais c'est vrai que j'ai toujours eu cette philosophie du pas à pas, d'une expé après l'autre. Et puis après, on verra. Parce que les obstacles, et plus on y va, et plus je m'en suis rendu compte que les obstacles sont tellement présents. Il peut y avoir un accident, se casser la jambe, et puis ça s'arrête. Ou il y a tellement de choses, que ce soit maintenir cette condition physique qui me permette de partir et de repartir en expédition, les conditions sur la montagne, les aléas météo qui peuvent se produire. Enfin, il y a tellement de facteurs qui peuvent nous mettre en échec que ça paraît presque quelque chose d'insurmontable. Et donc, pour justement éviter la pression, pour éviter de promettre des choses, notamment vis-à-vis des sponsors ou des partenaires et autres, de promettre quelque chose que je ne vais pas tenir, je suis toujours restée dans un précaré d'une année, en disant, voilà, cette année, je vais essayer de faire ça, et puis après, on verra. Et puis, au fur et à mesure, ça a marché. Mais je reste assez convaincue que le fait, justement, de se préserver de cette pression potentielle fait que peut-être j'ai renoncé parfois plus facilement. Et je reste convaincue que le renoncement à plus de 8000 mètres, il sauve la vie.
1: On me l'a beaucoup dit au fil des interviews que j'ai menées. Dans tous les sports, que ce soit en alpi, en pentraide, on m'a toujours dit faire un retour en arrière, c'est se sauver la vie et c'est important, quoi. Alors la montagne, c'est aussi des échecs dans la quête des 14 8000. Vous en avez eu quelques-uns, mais aussi on peut dire que l'alpinisme, il y a une prédominance de la mort. C'est quoi la meilleure façon d'atteindre le sommet?
0: Si on connaissait la meilleure façon d'atteindre le sommet, je pense que tout le monde l'appliquerait. Il n'y a vraiment pas de recette magique. En revanche, l'expérience peut minimiser les risques. L'équipe, bien sûr, l'entourage. Je reste convaincue que seule en Himalaya, je vais aller nulle part. Hein, donc, ça, c'est aussi un credo de conférence qui fait que c'est une façon de revaloriser des équipes et des gens qui m'entourent, non pas pour minimiser ce que je fais, mais pour donner vraiment remettre en perspective tous les gens qui nous entourent. On peut citer ne serait-ce que le cuisinier du camp de base. Si le cuisinier nous fait pas bien à manger et qu'on est tous malades, personne va aller au sommet. Donc c'est des perspectives comme ça que je trouve toujours intéressantes de mentionner. Il faut quand même l'admettre, il y a quand même un facteur chance dans les conditions. Plus j'observe ces montagnes, et moi je comprends vraiment les avalanches, ça reste un truc quand même assez mystérieux. Un pont de crevasse qui cède, pourquoi il cède à tel moment? Alors oui, c'est peut-être parce qu'on est dans l'après-midi et que ça a chauffé, mais il y a 100 personnes qui passent, et puis la 101e, ça cède. Enfin bref, il y a des aléas comme ça, et qu'il faut intégrer. Le risque zéro, évidemment, n'existe pas. Et puis, je pense qu'il faut être conscient de sa capacité physique, ses compétences, savoir renoncer. Cette quête de record peut-être peut mettre en danger aussi plus facilement, parce qu'on va pousser le bouchon. Alors, où on met le curseur, c'est aussi très, très relatif. Je n'ai pas la réponse. Et puis, peut-être quand même qu'il y a une bonne petite étoile là-haut qui était bien présente. Donc, faut pas non plus peut-être en abuser.
1: J'ai écrit hier soir dans mon carnet personnel, en rentrant de la projection, que rien ne vous prédestinait à la montagne. D'autant que vous n'êtes pas une alpiniste comme les autres, vous prenez l'anti-performance. Et que finalement, quand la vie voulait nous emmener quelque part, elle arrivait toujours à nous emmener là où elle voulait. Il y a une forme de destin quand même dans ce que vous avez vécu. Alors, il y a beaucoup de volonté, beaucoup d'entraînement, mais il y a une forme de destin.
0: Alors, on peut appeler ça du destin, je ne sais pas, ou de voie à suivre. Après, moi, j'ai les pieds quand même bien sur terre et je pense que c'est un choix de vie.
1: Oui, parce que vous quittez tout, en fait, vous quittez votre travail.
0: Et c'est ça. Et quand les gens, ils me disent « Ah, mais t'as de la chance, tu vis de ta passion », je dis « Non, c'est pas de la chance du tout ». Et c'est vraiment beaucoup, beaucoup de travail, de l'aléa, de prendre la décision de démissionner d'un job avec un salaire confortable et de se lancer à plein temps dans cette activité qui devient… donc. Du coup, une profession, d'être en recherche de financement. Et merci tous les sponsors et les partenaires qui m'ont accompagnée pendant toutes ces années, parce que sans eux, ça se fait pas. Donc voilà, il faut, c'est des rencontres, c'est plein de choses à mettre ensemble, mais au final, c'est beaucoup de travail.
1: C'est pas de la chance.
0: Non, c'est pas de la chance.
1: C'est facile en 2024, quand on est Sophie Lavaux, de trouver des sponsors ?
0: Non, c'est pas facile. Non, ça, c'est jamais facile. Alors après, de nouveau, j'ai jamais eu à renoncer à une expédition par manque de moyens. Donc merci les sponsors, parce que justement, c'est que je me débrouille quand même pas trop mal pour trouver ces sous. Mais on est dans une époque où je pense qu'il y a beaucoup de choses, il y a beaucoup de projets, il y a des choses, des projets magnifiques. Il y a beaucoup de gens qui cherchent de l'argent, et donc c'est pas facile. C'est pas facile. Et justement, le paradoxe, c'est pas parce que on a fait un film ou des films, un livre, on passe à la télé, on a des jolis logos sur notre doudoune que la vie est facile.
1: D'autant que vous êtes quand même interviewé par des pointures. J'ai vu que vous aviez fait pas mal de podcasts. Vous avez été interviewé sur France Inter plusieurs fois. Vous êtes entouré de François Damilano, Lise Lefebvre.
0: Oui, mais justement, c'est le paradoxe. C'est que cette exposition médiatique laisse penser qu'on y est arrivé et que c'est facile et qu'il y a des sponsors et que tout va bien. Mais non, ça reste toujours une quête d'une année sur l'autre. Et donc, avis aux amateurs, s'il y a une inspiration à vouloir poursuivre ce sponsoring, vous êtes les bienvenus.
1: Très bien, ce sera entendu, en tout cas j'espère. Merci infiniment Sophie d'avoir été dans le camp de base aujourd'hui.
0: Mais merci pour l'invitation.

0: Et voilà, ce premier épisode de la saison 4 avec Sophie Lavaux est terminé pour aujourd'hui. Merci de l'avoir écouté jusqu'au bout. N'oubliez pas de le partager avec votre entourage s'il vous a plu. 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Je vous souhaite une bonne journée, une bonne soirée et je vous dis à très vite dans le camp de base. Rencontre au sommet.
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Alors, ça fait du bien tout ça, un petit peu de funk à l'ancienne. Voilà, on va enchaîner avec un petit morceau assez connu dans le domaine de la funk aussi, au titre de Double Dutch Bus de l'artiste Frankie Smith. Voilà, je la dédicace à mon poteau David qui nous écoute du sud de la France via l'application www.radiocampusrouen.fr, l'option direct. Voilà, celle-là elle est pour toi, alors augmente le son, ambiance-toi.

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1: Dans un tout autre registre un petit peu plus cool pour les connaisseurs de la funk, un son à l'ancienne, au titre de So Good, So Right d'Imagination, on s'écoute ça tout de suite.

On va enchaîner avec deux petits morceaux de Inner Life au titre de I Like It, I Like That et puis I'm Caught Up in One Night Love Affair. Voilà, je les dédicace à B-Boy Emilio et Big Girl Clarisse qui nous écoutent depuis Paname. Voilà, augmentez le son et profitez. Voilà, on se retrouve juste après ça.

0: un petit morceau de Inner Life, I Come Up in One Night Love Affair. Voilà, ça faisait du bien, un bon petit son bien à l'ancienne. Dans sa durée de 7 minutes 26 quand même, hein, y a de quoi danser. On va enchaîner avec un petit morceau de Jimmy Rost au titre de First True Love Affair. On s'écoute ça tout de suite pour les auditeurs et les auditrices qui viennent de nous rejoindre dans la Special Funk en compagnie de DJ Ladjo. Voilà, on s'écoute ça tout de suite.
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1: Et voilà, c'était un bon petit morceau de funk à l'ancienne. C'était de l'artiste Kai au titre de Call Me. Voilà, je la dédicace à B-Boy Flavio qui nous écoute. Voilà, celle-ci, elle était pour toi. Chers auditeurs et auditrices, on va enchaîner sur la dernière chanson au titre de Sharon Reed. Ça, c'est l'artiste. Et le titre, c'est Never Give You Up. Voilà, hein, une petite heure, ça passe très très vite. On était dans l'émission, c'était la numéro 47. Tout ça pour dire que bientôt on va arriver à la 50e, encore 3 petites émissions et il y aura une spéciale funk rap old school d'une émission Wild Style qui dure 2 heures, voilà, pour la 50e. Donc voilà, que vous dire chers auditeurs et auditrices, de passer une agréable semaine, une très belle soirée, prenez soin de vous et à la semaine prochaine pour la spéciale Wild Style rap old school. Voilà, ambiancez-vous, à bientôt.
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0: Okay.
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2: Bonsoir à tous, branche ton sub, saison 8, ça y est, c'est officiel, c'est depuis aujourd'hui que c'est la saison 8 pour de vrai. Ça fait un moment que je me trompe, mais cette fois c'est sûr, c'est saison 8. Et ce soir, on a un invité, c'est Seb Papir. On va faire un ping-pong, vous êtes pas prêts? Comme d'habitude, sortez votre Shazam, Radio Campus, Clermont-Ferrand, 93.3. Zbleh!

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